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0: RJR avec la toute dernière des One Republic. Pour la suite, on va écouter Nick Samour.
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0: Et c'est jeudi aujourd'hui, nous sommes le 4 juin et nous souhaitons une bonne fête aux Clotilde. C'est aussi la journée mondiale du naturisme. Et pour les anniversaires de stars, eh bien le joueur d'Arsenal, Victor Gyökeres, a 28 ans. Le rappeur Alonso fête ses 32 ans. Et puis un bon anniversaire à l'actrice Angelina Jolie, elle a 51 ans aujourd'hui. Allez, pour la suite, on se réveille en musique ce matin. Je vous ai préparé Olivia Rodrigo dans quelques secondes. Juste avant, voici Nick Samour sur RJR.

0: RGR avec le morceau d'Olivia Rodrigo. Pour la suite, on va écouter Louane juste avant. Voici le replay de RGR Midi.
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0: Et ce midi, Julien, plaisir d'accueillir nos invités.
2: Oui, ils sont plusieurs. Plaisir de les accueillir ce midi sur RGR pour parler d'un thème qui nous est cher quand même sur RGR. On va parler à la fois santé mentale et sport quand même, parce que notre invité, il est venu jusqu'à nous en vélo.
3: Ouais, mais pas du quartier d'à côté.
2: Mais pas, ouais, pas de là où nous on vient. Voilà, il est venu d'un petit peu plus loin, dans une région qu'on aime beaucoup et qui m'est très chère parce que c'est un peu l'une de mes origines. C'est le Nord. Plaisir d'accueillir Hervé Agneau. Salut Hervé.
4: Salut.
2: Plaisir de t'accueillir ici dans tes studios. Il paraît que tu as été bien accueilli à Reims, donc sois le bienvenu ici dans la Cité des Sacres.
4: Oui, tout à fait, c'est incroyable parce que vous avez, paraît-il, une réputation de gens froids. Pour l'instant, je n'ai pas encore rencontré de gens froids. J'ai toujours été super bien accueilli à la fois par le dispositif des personnes qui m'accueillent autour de la question de
2: l'association. Oui, alors ça doit aider beaucoup. Hein.
4: Oui. Mais pas que, puisque je côtoie, enfin, je fréquente des gens dans la rue, je demande des renseignements. Pas plus tard qu'hier, j'étais un peu égaré, je demande à un groupe de jeunes étudiants et ils m'ont dit on vous emmène.
2: Super.
4: Donc voilà.
2: Avec une belle initiative sur laquelle on va revenir, Hervé, parce que c'est la raison pour laquelle tu es là en ce moment et que tu fais cette initiative en vélo où l'objectif c'est de rejoindre Marseille.
4: Marseille en vélo, depuis un collectif qui s'appelle le COFOR et qui est un centre de co-formation au rétablissement pour les personnes concernées par des problèmes psychiques, pathologies, troubles, tout ça. Et il n'y a qu'un autre COFOR identique en France, c'est à Marseille. Et lorsque moi j'ai découvert le COFOR en octobre dernier, j'ai décidé très vite de dire il faut relier les deux. J'ai lancé le projet et puis derrière, Reims notamment a répondu. Et de fait, je rencontre un public.
2: Et c'est bien d'en parler, notamment à la radio. Alors oui, c'est quand même bien de faire quelques étapes parce que Lille-Marseille... Même Pogacar, il le fait pas en une journée.
3: Hein. Non, c'est clair.
4: Non. Et je le fais sans me doper. Hein. Quoique.
2: On a des bons breuvages ici, hein, avec quelques bulles.
4: Oui, non, mais franchement, et notamment, ça fait partie de mes problématiques, c'est qu'à un moment donné, dans mon parcours de soins, j'ai été amené à avoir une pratique de conduite addictive. Au départ, pour me maintenir en survie. Mais à un moment donné, la conduite, le produit qui te permet de survivre à une situation douloureuse, elle peut se retourner contre toi et devenir un produit qui va te mettre à terre. Donc, la question des addictions et des dépendances, Et donc, il a fallu que je mette une croix sur tous les produits qui m'arrondissaient les angles douloureux de la vie. Mais ça va, donc je roule à l'eau, il y a une qui maintient, dont j'arrive pas à me débarrasser, c'est la clope, mais... je peux pas...
2: Il n'y a pas de mention légale autour de ça à la radio, le dire.
4: Ouais, c'est vrai, pardon.
2: Non, mais aucun souci, on est là pour ça, Hervé. Alors, on n'est pas tout seul dans les studios, parce qu'on a le plaisir d'accueillir quelqu'un qu'on apprécie aussi particulièrement sur cette antenne, c'est Marie Salmon, du club L'Amitié. Salut Marie.
5: Salut Julien, salut Greg.
2: Alors, il faut que tu nous expliques, toi et ton sourire et tes bonnes ondes, comment la connexion s'est faite avec Hervé pour que Hervé s'arrête ici, chez nous, à Reims?
5: Alors, la connexion s'est faite à plusieurs niveaux, parce que je ne suis pas toute seule à organiser ça, je suis aussi avec le Conseil local de santé mentale, en la personne de Vincent Châtillon, son coordonnateur. Tous les deux, on a eu la chance de participer à un DIU en santé mentale communautaire qui se déroulait sur Lille, sur Marseille et sur Paris. Et on a effectivement été sensibilisés à la question de la formation entre pairs qu'évoquait Hervé dans le cadre du COFOR. Et c'est assez naturellement, en fait, il y a eu des liens qui se sont faits sur LinkedIn. Il y a un autre membre du COFOR qui a partagé le projet d'Hervé. On s'est mis en lien avec eux. On s'est dit, organisons cette semaine à Reims pour que Hervé se rende compte aussi de la dynamique communautaire en santé mentale qui existe sur le ressort de la ville. Et donc, depuis dimanche soir, Hervé est hébergé au sein de nos services au niveau de l'association L'Amitié, au centre de post-cure. Et puis, rencontre un certain nombre de partenaires du champ de la santé mentale depuis lundi.
2: Alors, l'idée, Hervé, c'est quoi? C'est de faire un état des lieux des dispositifs qui existent dans les villes où tu t'arrêtes? C'est de voir un petit peu comment le sujet est évoqué ici et là?
4: Et à la rigueur, ce qui m'intéresse, c'est surtout comment les endroits où je fais étape répondent aux besoins, ou construisent, ou cherchent, et apportent des éléments supplémentaires à ce que nous, au COFOR, on a créé, mais qu'on continue de créer, pour à un moment donné mutualiser tout ça, et puis aussi dire que le COFOR existe, et que cette pratique, cette approche... elle peut être déployée ailleurs, à l'initiative des personnes qui en ont le besoin, mais que nous aussi, Cofort, on peut être à un moment donné un relais pour accélérer le processus de création, parce que ça demande une implication, ça demande une organisation, ça demande des moyens, et que ça vaut le coup aussi de faire entendre ça dans les plus hautes sphères, mais en passant par les gens concernés,
2: le
4: terrain, et dire c'est possible et on a l'énergie pour mettre notre savoir expérientiel, comme on dit, au service de la communauté, de la société.
2: Donc l'idée, c'est de créer, si possible, dans la mesure du possible, une forme de maillage un peu copiloté avec les deux coffres qui existent aujourd'hui, mais que ça puisse se multiplier, faire des petits.
4: Tout à fait. C'est vraiment la démarche. Et là, c'est aussi ce qui est admirable ici à Reims, c'est que le maillage, c'est pas de la théorie. Je l'ai constaté dès mon arrivée dimanche en fin de journée et jusqu'alors, où j'ai été accueilli au Club Famille, que j'ai été accueilli par le réseau Pro Hub, j'ai été accueilli aux appartements inclusifs. Ce matin, nous étions dans les bureaux du CCAS pour rencontrer des professionnels. Alors bon, moi je suis rentré de plein pied dans la question de la santé mentale après un burn-out en 2023. Et j'ai continué, et puis c'est comme ça que j'ai rencontré le Cofort. J'ai fait un an et demi de thérapie, mais j'avais encore besoin de choses. Et là, je me rends compte ici qu'il y a un maillage incroyable et dans lequel la question de la bienveillance, de l'attention, de la dignité des personnes concernées, elle est respectée, mais par tous, par tous les professionnels, par les pairs, et que ça, c'est ça le modèle sur lequel on doit venir à l'avenir.
2: Ça permet aussi de mesurer les différences de réalité de terrain. Alors là, j'imagine que Lille-Reims, j'imagine qu'il y a encore du chemin là dans le projet, mais il y a des réalités de terrain très différentes, tant dans les problématiques, tout à l'heure tu parlais d'addiction, de burn-out, etc., que de propositions et de projets d'accompagnement.
4: Alors, en bon TDAH, je suis concerné par une neuroatypie du trouble déficitaire de l'attention avec hyperactivité, ça je le sais depuis le mois de juillet. J'ai été concentré sur ta question, mais faudra que tu me la formules.
2: En tant que ce soit pour les bénéficiaires ou les gens qui accompagnent, est-ce que sur ton parcours tu vois des vraies différences de réalité?
4: Oui, tout à fait. Ouais, c'est bon. Et effectivement.
2: Ma question était peut-être un peu longue.
4: Non. Puis après, bon, voilà, je suis mis à contribution et c'est très bien, mais ça permet aussi de vérifier que voilà, un TDAH, on le sait pas, et en même temps, sa réalité, c'est qu'à un moment donné, avec la meilleure volonté, il va déraper, je vais faire une digression, et puis je vais plus me rappeler, puis je vais partir ailleurs, et ceci et cela.
2: Mais ici, t'es comme à la maison, donc on peut parler librement.
4: Mais voilà, c'est ça, c'est l'accueil rémois. Non, il faut casser ce truc-là, c'est un faux mythe. C'est parce que vous voulez pas partager votre champagne, c'est une façon de dire non, n'y allez pas, à Reims, ils sont très désagréables. Et donc, pour répondre à la question, sur le parcours, j'ai rencontré, par exemple, un architecte qui a pendant 10 ans, était dans l'Oise un des acteurs qui permettait de créer des établissements dédiés soit en EHPAD, soit à des personnes concernées par le trouble du spectre autistique. Et il a accumulé une expérience incroyable sous l'angle de l'architecture, mais qui mérite d'être intégré dans nos réflexions, que ce soit ici, que ce soit parce que il a dans son expertise des connaissances qui nous échappent. J'ai rencontré à Paris, en banlieue parisienne, une personne qui m'a mis en lien avec un groupe qui a été créé, un groupe virtuel sur WhatsApp, où il a été développé un groupe qui permet justement d'être dans une entraide virtuelle, puisque c'est un réseau, mais Et la personne qui s'appelle Pascal Panam, alors bien qu'il habite...
2: Oui, ça c'est drôle, ça.
4: Lyon,
2: à Paris.
4: alors je pense que c'est c'est une petite pirouette. Il a créé un truc, mais incroyable, et qui peut... Alors là, qui s'adresse particulièrement aux neuroatypies, TDAH, HPI, avec association peut-être de troubles du spectre autistique. Et là... Je suis convaincu, moi, que ce modèle-là, il peut être transposé à un moment donné pour un autre type de parce que ce qui nous réunit tous, c'est la souffrance. Que tu sois borderline, parce qu'il y a aussi, parce que la souffrance, elle est intrinsèque en nous, au regard de ce qu'on a, mais elle est aussi le fruit de la société qui nous met à l'index et qui est paradoxal parce qu'on nous dit faut travailler, mais on te permet pas d'accéder au travail. Ou quand tu le fais, eh ben, on vient de prendre un petit bout de ton âge. Donc, à un moment donné, bah, t'y perds. Enfin voilà, socialement, économiquement, et du coup, bah, ça génère de l'isolement, ça génère du repli, ça, et là, il faut faire tomber les cloisons.
2: Ouais, et toutes les idées reçues qui vont avec. La solution, selon toi, Hervé, elle passe par la fédération entre l'associatif, les pouvoirs publics, évidemment, leur part à jouer. Tous les acteurs doivent se rassembler là sur cette question.
4: Tout à fait. Et bon, c'est pas pour rien que la grande cause nationale est la même que l'année passée.
2: Ouais,
4: la santé mentale,
2: ouais.
4: Elle a redoublé sa classe. Ça veut bien dire qu'à un moment donné, dans ce redoublement, bon, ils ont pas été bons la première année. Et on peut le constater. Alors, sans faire de débat politique, on peut constater que, en même temps qu'ils disent c'est la grande cause nationale, il y a des pans entiers du secteur psychiatrique qui sont en train de fermer des services, de fermer des établissements, de perdre des agréments. Bon, ben là, il y a un décalage entre la théorie et la pratique. Pendant, sur le terrain, les gens font comme ils peuvent, avec les moyens qui leur sont alloués. Des gens le font très bien. Parce que, voilà, la valeur, l'éthique, c'est d'abord le patient, l'usager, on peut l'appeler comme on veut. Mais, ils arrivent à combiner. Ils ont besoin davantage de moyens.
2: Il faut plus de moyens. Le message est clair. On rappelle d'ailleurs, selon les dernières études, que plus d'un Français sur deux souffre d'anxiété au boulot. Et que, particulièrement chez les très jeunes, les troubles psychologiques et idées sombres, les hospitalisations ont plus que doublé, particulièrement chez les 10-15 ans. Les chiffres officiels.
4: Bah, moi, je suis aussi concerné parce que bon, les chats font pas des chiens. Je suis TDAH et ma fille qui a 16 ans est TDA et elle a passé une année de seconde très très compliquée. Elle a réussi à rebondir et elle ne le doit qu'à elle-même et à des professionnels qui ont été attentifs. Mais si on n'avait pas vu passer ces difficultés, ça aurait pu être bien plus dramatique alors qu'on peut l'anticiper.
2: Marie, c'est important ce genre de témoignage pour vous, d'abord pour comprendre aussi ce qui se passe ailleurs, même si j'imagine qu'avec les réseaux GEM, entre autres, il y a des réseaux et il y a des discussions qui échangent, mais d'avoir voilà, la visite d'Hervé et puis de comprendre un petit peu ce qui peut se passer ailleurs, c'est bien aussi pour imaginer des projets, des problématiques futures.
5: Au-delà
2: de ce que vous mettez déjà en place, parce qu'on en a déjà parlé, il y a beaucoup de choses.
5: Et puis de toute façon, c'est toujours très inspirant d'avoir, comme le disait très bien Hervé, le retour et l'expérience des personnes concernées directement et de voir à quels endroits on doit s'améliorer dans la pratique. Bon, ça déjà, c'est forcément très nourrissant. Et puis, c'est ça, de pouvoir s'inspirer de ce qui existe ailleurs et qui fonctionne, et de voir comment est-ce qu'on peut, on pourrait imaginer de développer ce genre de choses chez nous.
2: Ce projet qui a été annoncé par le ministère de la Santé hier, de coupe-fil 24-48 heures, t'en penses quoi, Marie, pour les jeunes? Donc on rappelle que c'est un projet pour les 18-25, je crois, qui permettrait d'accélérer le processus d'accès à un professionnel de santé globalement.
5: Oui, c'est une super idée de déshabiller les uns pour rhabiller les autres.
2: Le message est très clair. Je crois que Hervé, on a une musique qui résume parfaitement ta démarche, ton projet. Avant ça, deux dernières questions d'abord, parce que on l'a dit tout à l'heure en introduction, mais finalement on n'est pas tellement revenu dessus. Pourquoi le vélo?
4: Parce que ça fait partie de mes besoins. En tant que TDAH, je suis hyper actif et que c'est aussi le moyen, ça fait partie de mon parcours de rétablissement. Et tant qu'à faire, de joindre le nécessaire, utile à l'agréable, ça a été aussi de lancer ce projet. À savoir aussi une dernière chose, c'est que moi, pendant que je pars en vélo, j'ai deux personnes du Cofort Hauts-de-France, deux personnes qui vont partir au Québec le 9 pour 3 semaines pour aller à la rencontre aussi des approches innovantes, parce que bon, les Québécois sont pas mal du tout, et voilà, et ce sont des pionnières, parce que ce sont deux femmes, deux du Cofort de Hauts-de-France, et Fanny Mériot, Valérie Brillemann, mais bon, je pourrais aussi diffuser le lien qui permette de diffuser cette information, parce que aussi après on va croiser ces deux expériences pour le mettre à profit des gens qui nous ont accueillis au travers de nos parcours, là, de nos explorations, mais aussi au service de l'ensemble.
2: Et du coup, tu as répondu à ma deuxième question, parce qu'une fois que tu repartiras de Marseille pour rentrer à la maison, qu'est-ce qu'il faudra retenir et qu'est-ce qu'il faudra tirer de tout ça? L'objectif final, c'est quoi alors?
4: Alors, l'objectif final, c'est justement de ce maillage qui existe à Lille, qui existe à Reims, c'est de dire, ce maillage, il doit s'étendre davantage, il doit et notamment pouvoir faire des petits ailleurs et dire oui, la question de la santé mentale, et on doit commencer par les jeunes, on doit commencer, dans les écoles, alors pas de venir faire de la théorie. C'est l'idée, c'est que la question du harcèlement, elle arrive très vite dans un parcours scolaire.
3: Malheureusement.
4: Et ça gêne des choses, et derrière, quand les enfants sont légitimement cruels entre eux, faut pas non plus avoir un côté béni oui des enfants, non, et il y en a qui sont plus sensibles que d'autres, et à un moment donné il arrive des dérives qu'on connaît et qui sont dramatiques pour la personne, pour la famille. Et ça, non, faut que ça cesse.
2: Et c'est des sujets, malheureusement, qu'on aborde régulièrement avec tous les traumatismes que ça génère autour. Alors, pour faire ça de façon festive, il y a une musique qui existe qu'on va écouter.
3: C'est ça.
2: Juste peut-être la petite mention, parce que je ne sais pas d'où elle vient, qui l'a imaginée. On peut peut-être en dire deux mots avant de se quitter, Hervé.
4: Oui, tout à fait. C'est une personne que j'ai rencontrée au Clubhouse, qui est un autre lieu parmi tous les dispositifs qui existent à Lille, qui s'appelle Nicolas Botin, qui est sur LinkedIn, et qui signe sous son nom d'artiste Moriotis. Il a écrit un bouquin, il fait des tas de choses, et là, en cadeau, il m'a offert ce qui me permet de mieux pédaler dans les moments où c'est ou trop raide, où il fait trop chaud, et où voilà. Et c'est la synthèse du projet.
2: Voilà, on va l'écouter dans quelques instants. Ouais. Juste le temps quand même de te remercier d'être passé par RGR pour témoigner.
4: Je vous en prie.
2: On te souhaite une belle suite d'aventures, pourvu que ces initiatives fassent des petits.
4: Oui, j'espère.
2: Voilà, on remercie Marie, évidemment, le Club
5: Merci
2: Famille, qui a encore un mois de juin, je sais, chargé. Je crois que vous participez au Reims Urban Nature, entre autres. Enfin, il y a pas mal de choses, des ateliers d'écriture, que des trucs cool. Et donc, on part en musique alors.
3: On part en musique maintenant. Merci beaucoup, Hervé.
4: Merci Marie.
3: Pour
4: votre accueil, merci bien.
3: Merci beaucoup, Julien. Puis effectivement, on finit en musique sur RGR.

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0: Très bon début de journée à tous sur RGR avec le son d'Ebony. Dans quelques secondes, eh ben, je vous ai préparé la toute dernière d'Ariana Grande.
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0: Est-ce que vous avez plus de 18 ans? Eh bien, si c'est le cas, vous allez pouvoir tenter une expérience originale. Découvrez la soirée peinture fluo, mais dans le noir. Pendant près de 2 heures, les participants sont invités à laisser libre cours à leur imagination en peignant dans le noir avec des peintures fluo. C'est plutôt stylé. Alors, pour tenter l'expérience, rendez-vous sur le site atelier-2-loup.fr. Il y a plusieurs dates qui sont disponibles jusqu'à juillet 2026.
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0: Merci d'avoir choisi RJR pour démarrer ce jeudi matin avec dans un instant le morceau de Rory.
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0: Et l'établissement français du sang Grand Est qui organise plusieurs collectes de sang à Reims durant ce mois de juin. La prochaine, le 11 juin, la maison des agriculteurs, ça sera de 9h à 13h. Et puis vous pouvez aussi noter celle du 22 juin, ça sera au rectorat de 8h30 à midi. Pensez à réserver votre créneau en ligne directement sur dondesang.efs.santé.fr.
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0: RJ avec le morceau de Dove Cameron. Pour la suite, on va écouter Bébé Noia.
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0: Et voici l'Astro RJR pour ce 4 juin avec les béliers. Vous serez tenté de tout plaquer, évitez cependant les coups de tête. Les taureaux, passion et fébrilité, vous devrez ménager vos nerfs. Les gémeaux, aujourd'hui la pondération et la réflexion seront vos meilleurs atouts. Les cancers, un déplacement sera peut-être reporté pour des raisons inattendues. Les lions, plein de magnétisme, vous ajouterez de nouvelles conquêtes à votre palmarès. Les vierges, passez à la vitesse supérieure, vous pouvez aller de l'avant. Les balances, l'amour avec un grand A vous fera de l'œil et vous y plongerez à corps perdu. Les scorpions, vous avez l'âme de conquérant, voyez les choses en grand. Les sagittaires, bonne journée pour donner libre cours à votre goût de l'insolite. Les capricornes, vous allez pouvoir entretenir votre nature romantique. Les verseaux, évitez la compagnie de personnes énervantes. Et enfin, pour finir, les poissons, votre charme et votre prestance vont vous assurer de nombreux succès. Allez, pour la suite, on continue avec la sélection RGR. Voici Bébé Noia.

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1: Eh ben salut tout le monde, et très heureux de vous retrouver sur RJR. C'est parti pour une nouvelle journée. Nous sommes le jeudi 4 juin et comme chaque jour, on vous accompagne ce matin au réveil.
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1: Et on vous informe également avec d'abord un rendez-vous. Aujourd'hui, on parle d'inclusion avec le festival Festicap, la troisième édition organisée par l'association À Tout Cœur. Ce sera l'occasion de mettre en relation les personnes en situation de handicap et le monde professionnel. Plusieurs stands et associations seront présents à partir de 10h tout à l'heure. Ça se passe à la salle polyvalente de Cormontreuil. À Reims et dans le Grand Reims, sachez que les habitants sont invités à s'exprimer pour imaginer la ville en termes d'environnement. Demain, c'est la troisième édition du baromètre pour connaître la sensibilité au changement climatique. Le questionnaire est en ligne jusqu'au 19 juin sur le site du Grand Reims. Les années précédentes, les sondés avaient surtout réclamé plus de fréquences de bus et plus d'espaces verts près de chez eux. Dans le reste de l'actu, l'Assemblée nationale a, en première lecture hier, largement voté en faveur d'une proposition de loi écologiste qui vise à limiter l'exposition de la population au cadmium. C'est un métal lourd, toxique. Il a été adopté contre l'avis du gouvernement qui lui défendait une trajectoire de baisse un peu moins rapide. Dans le reste de l'actu, également à l'étranger, un peu d'espoir au Proche-Orient puisqu'Israël et le Liban auraient convenu cette nuit de conditionner un cessez-le-feu à un arrêt complet des tirs du Hezbollah, la force armée pro-iranienne au Liban. Un accord qui tient pour l'instant sur un fil puisque des tensions demeuraient ce matin à la frontière entre les deux pays. Quelques mots de sport, deux mots de basket d'abord pour dire que l'équipe pro du Champagne Basket Féminin en Ligue 2 est désormais au complet. Le club a officialisé hier les deux dernières recrues, la meneuse Amance Kerbol et l'arrière Aïcha Kamara, toutes les deux venues de Montbrison, finaliste de Ligue 2. Reprise de l'entraînement maintenant pour la saison prochaine en août. Plus loin de nous aux États-Unis, cette nuit, le premier match des finales de NBA, les San Antonio Spurs du français Victor Wembanyama ont perdu face aux New York Knicks 105-95. Le prochain match désormais, ce sera dans la nuit de samedi à dimanche.
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1: Bon, la météo, c'est pas terrible. C'est certainement d'ailleurs la pire des journées de cette semaine avec un ciel très couvert à Reims et dans le Grand Reims. De la pluie et des températures bien fraîches. Une quinzaine de degrés ce matin, à peine 20 degrés cet après-midi.
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0: RJ Harvick, la toute dernière d'Avamax. Pour la suite, je vous ai préparé Lucas Graham. Juste avant, voici la Minute Info Jeunesse sur RJR.
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2: Et oui, comme régulièrement sur cette antenne, la Minute Info Jeunesse, c'est avec Clémentine. Salut Clémentine.
3: Salut Julien.
2: Plaisir de te retrouver pour parler d'un moment important là, pour l'avenir des jeunes qui nous écoutent, en tout cas ceux qui sont candidats aux études supérieures. La plateforme Parcoursup qui donne les... ça y est, le verdict.
3: Ça y est, je pense que c'est le moment que tout le monde attendait, en tout cas les étudiants, comme tu le disais, post-bac, qui attendaient cette date avec attention et plaisir. Puisque, évidemment, comme tu le dis, c'est depuis le 2 juin que la phase d'admission de la plateforme, du coup, Parcoursup, a commencé. Du 2 juin au 11 juillet, les futurs étudiants et étudiantes recevront les réponses à leurs vœux précédemment formulés. Et ils et elles devront répondre dans le délai indiqué dans les dossiers. Donc on regarde bien les dossiers, les dates butoirs de réponse, on n'oublie pas ça. Et à partir du jeudi 11 juin, la phase d'admission complémentaire débutera pour celles et ceux qui n'auraient pas eu de proposition lors de la phase principale, malheureusement. Ce que ne vous souhaite pas, d'ailleurs. Cela sera l'occasion de formuler de nouveaux vœux pour la rentrée prochaine et cette phase, elle, se terminera le 10 septembre. Pour plus d'informations sur la plateforme Parcoursup et pour tout savoir de son calendrier, rendez-vous sur parcoursup.gouv.fr.
2: On sait que ça génère un tel stress, mais je crois que l'année dernière, si on se réfère à 2025, il y avait plus de 80% des gens qui avaient eu sur un de leurs premiers vœux une réponse.
3: Donc du coup, on respire, ça va bien se passer.
2: Allez. Vous saurez quoi faire bientôt l'année prochaine. On fait un appel justement au-delà de ceux qui font des formations aux recruteurs. C'est le prochain rendez-vous Info Jeune.
3: C'est ça. On va parler tout à l'heure des différents rendez-vous Info Jeune Reims. Mais avant, petit appel aux recruteurs et recruteuses du Grand Reims qui sont encore actuellement à la recherche de saisonniers et de saisonnières pour cet été. Info Jeune Reims organise bientôt un job dating dernière minute spécialité. Si vous êtes intéressé et que vous souhaitez y participer, contactez Meggy Danguillaume par mail à Meggy, donc M-E-2-G-I-E, danguillaume@crige.fr.
2: Voilà, bah vous la contactez, en plus elle est très cool.
3: Oui, elle est très vente. Et on parlait tout à l'heure, je vous disais, on a pas mal de rendez-vous Infojeunes Reims qui vont se dérouler ces prochaines semaines. Tout d'abord, le 10 juin à 18h30, se déroule le rendez-vous Compétences sans frontières destiné aux jeunes partis à l'étranger qui souhaitent mettre en avant cette expérience sur leur CV et lors d'un entretien d'embauche. Et pour les jeunes qui souhaiteraient utiliser l'intelligence artificielle pour les aider dans la rédaction de candidatures, de recherche de job, d'alternance ou encore de stage, un rendez-vous est proposé, le rendez-vous Faire ses outils de candidature avec l'IA le jeudi 19 juin à 16h en collaboration avec la Dinguerie. C'est l'occasion de tout savoir sur l'IA, mais aussi d'apprendre à utiliser au mieux cet outil.
2: Effectivement, à partir du moment où il est là, autant l'utiliser.
3: Oui, c'est ça. Tous ces rendez-vous se déroulent à Info Jeune Grand Est au 41 rue de Talleyrand et l'inscription y est obligatoire. Si tu es intéressé, rendez-vous sur info-jeune-grandest.fr/rdv-info-jeune avec un S.
2: Voilà qui est dit. Ça, c'est pour les rendez-vous à Info Jeune. La petite info pour terminer, Centre Europe Direct, de quoi on parle aujourd'hui?
3: Eh bien, on va parler des thérapies de conversion avec le Centre Europe Direct de Reims. À l'occasion de la Marche des Fiertés et du Mois des Fiertés qui se déroule tout le mois de juin, l'Union européenne renforce sa politique contre les thérapies de conversion, ces pratiques qui prétendent modifier l'orientation sexuelle ou l'identité de genre des personnes LGBTQIA+. Considérées comme dangereuses et contraires aux droits humains, elles peuvent provoquer de graves conséquences psychologiques. Le Parlement européen et la Commission européenne encouragent les États membres à les interdire et à mieux protéger les victimes. Un engagement fort pour défendre la dignité, l'égalité et les droits fondamentaux partout en Europe. Plus d'infos sur europedirect-reims.fr.
2: Vrai sujet ça, effectivement, c'est bien que l'Union européenne prenne ce sujet à bras le corps. Merci beaucoup Clémentine pour tous ces sujets, on l'a dit, vous les retrouvez sur info-jeune-grandest.fr, évidemment au 41 rue de Talleyrand, tu viens de redonner l'adresse à quelques instants, et puis sur Instagram, particulièrement info-jeune.reims sur Insta.
3: C'est ça. Ou IG Grand Est pour les infos un peu plus régionales.
2: Voilà, pour ouvrir un petit peu les frontières. Merci beaucoup Clémentine, à très vite.
3: Merci Julien.
2: Pour une prochaine Minute Info Jeunesse. 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

0: Très bon début de journée à tous sur RJR avec le morceau d'Amber Mark. Pour la suite, je vous ai préparé Beyoncé avec Jay-Z.
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0: Ouais, c'est jeudi aujourd'hui, nous sommes le 4 juin et nous souhaitons une bonne fête au Clotilde. C'est aussi la journée mondiale du naturisme. Et pour les anniversaires de stars, eh bien, le joueur d'Arsenal Victor Gyökeres a 28 ans. Le rappeur Lorenzo fête ses 32 ans. Et puis un bon anniversaire à l'actrice Angelina Jolie, elle a 51 ans aujourd'hui. Allez, pour la suite, on continue avec la sélection RGR. Je vous ai préparé Phyllis dans quelques secondes. Juste avant, voici Beyoncé et Jay-Z sur RGR.

Allez, 8h presque passé de 30 minutes, on fait un nouveau point sur l'actualité avec le rendez-vous du jour. C'est le festival Festicap, la 3e édition. C'est organisé par l'association À Tout Cœur. On en parle régulièrement sur cette antenne. C'est aujourd'hui l'occasion de mettre en relation les personnes en situation de handicap et le monde professionnel. Plusieurs stands d'associations, animations sont prévus de 10h à 17h à la salle polyvalente de Cormontreuil. À Reims, plusieurs élèves se sont réunis hier en séance plénière à l'hôtel de ville pour le conseil municipal des enfants. Ils ont pu faire connaître leurs projets, leurs idées en présence de l'élu à l'éducation et de la jeunesse. Il s'est engagé d'ailleurs à porter plusieurs de leurs propositions. On reviendra sur la météo tout à l'heure, mais sachez que c'est parti également pour les festivités autour d'un été à Reims. Il ne porte pas super bien son nom aujourd'hui, c'est vrai, mais le programme est chargé là jusqu'à la fin du mois d'août pour les Rémoises, les Rémois, les touristes, propositions musicales, le cinéma en plein air dans les quartiers, le dispositif Chill in Reims. Ça a commencé hier soir avec le concert de l'harmonie du 3e canton, c'était sur la scène du Cryptoportique. Ce soir, ce sont les équipes du Conservatoire de Reims qui seront au Crypto à partir de 19h. Tout le programme, vous le retrouvez sur reims.fr. Dans le reste de l'actu, l'espoir de la paix au Proche-Orient, Israël et le Liban ont convenu cette nuit de conditionner un cessez-le-feu à un arrêt complet des tirs du Hezbollah, la force armée pro-iranienne au Liban. Un accord qui tient à peu de choses, hein, puisque un média d'État au Liban a fait état de plusieurs frappes israéliennes sur le sud du pays, seulement quelques heures après cette annonce de cessez-le-feu. Un mot de musique, parce qu'on dit souvent qu'elle adoucit les mœurs. Eh bien, il semble que ce soit confirmé par la science. Plusieurs études suggèrent que certains styles aident à réduire le stress, notamment cette étude de la London School of Economics qui explique que danser sur de la musique électro particulièrement favorise la diminution du stress. Et puis un mot de foot pour dire que ce soir, c'est un peu un avant-goût de la Coupe du Monde. France-Côte d'Ivoire, match de préparation à 21h.

0: Merci d'avoir choisi RJR pour démarrer ce jeudi matin avec dans un instant le morceau de Holly Humberstone.
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0: RGR avec le son de Jérémy Frérot. Pour la suite, on va écouter Stand Up Legend.
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0: Et la météo pour ce jeudi 4 juin, eh bien ce sera pas terrible aujourd'hui dans la Cité des Sacres. On aura un ciel gris tout au long de la journée avec même des averses orageuses. Pour les températures, 17 degrés attendus dans la matinée jusqu'à 21 degrés pour les maximales. Allez, pour la suite, on va écouter Malt Liquor. C'est ce qui arrive juste avant. Voici Stand Up Legend sur RGR.

0: RJR avec le son de Matt Liquor. Dans quelques secondes, je vous ai préparé Mimi Web.
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0: Et voici l'Astro RJR pour ce jeudi 4 juin avec les béliers. Vous serez tenté de tout plaquer, évitez cependant les coups de tête. Les taureaux, passion et fébrilité, vous devrez ménager vos nerfs. Les gémeaux, aujourd'hui la pondération et la réflexion seront vos meilleurs atouts. Les cancers, un déplacement sera peut-être reporté pour des raisons inattendues. Les lions, pleins de magnétisme, vous ajouterez de nouvelles conquêtes à votre palmarès. Les vierges, passez à la vitesse supérieure, vous pouvez aller de l'avant. Les balances, l'amour avec un grand A vous fera de l'œil et vous y plongerez à corps perdu. Les scorpions, vous avez l'âme de conquérant, voyez les choses en grand. Les sagittaires, bonne journée pour donner libre cours à votre goût de l'insolite. Les capricornes, vous allez pouvoir entretenir votre nature romantique. Les verseaux, évitez la compagnie de personnes énervantes. Et enfin pour finir les poissons, votre charme et votre prestance vont vous assurer de nombreux succès. Allez pour la suite, on continue avec la sélection RGR, voici Mimi Web.

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1: Allez, on se motive. Vous écoutez RJR, nous sommes le jeudi 4 juin. Plaisir de vous accompagner comme chaque matin sur RJR. Bon courage si vous arrivez en cours ou au boulot.
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1: Il est tout pile 9h, on fait un dernier point sur l'actualité ce matin avec ce temps fort hier pour plusieurs élèves de la ville de Reims. Cette séance plénière à l'hôtel de ville pour le conseil municipal des enfants. Ils ont fait connaître leurs projets, leurs idées en présence de l'élu à l'éducation et de la jeunesse à la ville de Reims, Charles Germain. Il s'est engagé d'ailleurs à porter plusieurs de leurs propositions. On reviendra également tout à l'heure sur la météo, mais sachez que c'est parti pour les festivités autour d'un été à Reims. Oui, c'est l'été. Le programme est chargé jusque la fin du mois d'août pour les Rémois et les touristes. Proposition musicale, il y aura également du cinéma en plein air dans les quartiers. Il y aura le dispositif Chillin Reims qui va démarrer également dans quelques jours. En tout cas, ça a commencé hier soir avec les concerts au Crypto. Hier, c'était le troisième canton sur la scène du Crypto. Ce soir, ce seront les équipes du Conservatoire de Reims. À partir de 19h, tout le programme d'un été à Reims sur Reims.fr. Un rendez-vous aujourd'hui, c'est la troisième édition du festival Festicap, organisé par l'association À Tout Cœur. Ce sera l'occasion de mettre en relation les personnes en situation de handicap avec le monde professionnel. Ça démarre dans 1h à 10h avec des stands d'associations qui seront présents, d'informations, des animations. Ça se passe à la salle polyvalente de Cormontreuil jusque 17h. Dans le reste de l'actualité, l'Assemblée nationale qui a en première lecture hier largement voté en faveur d'une proposition de loi qui vise à limiter l'exposition de la population au cadmium. C'est un métal lourd et toxique. Il a été adopté d'ailleurs contre l'avis du gouvernement qui lui défendait une trajectoire de baisse un peu moins rapide. L'actu, c'est également cet espoir peut-être au Proche-Orient d'un cessez-le-feu entre Israël et le Liban. Les deux pays l'ont conditionné cette nuit à un arrêt complet des tirs du Hezbollah, la force armée pro-iranienne au Liban. Sauf que plusieurs médias ont fait part au Liban de tirs israéliens dans le sud du pays, dans le sud du Liban. Trois mots de sport. D'abord du basket pour dire que l'équipe professionnelle du Champagne Basket Féminin en Ligue 2 est au complet. Ça y est, le club a officialisé hier les deux dernières recrues. La meneuse Amance Carbol et l'arrière Aïcha Camara, toutes les deux jouées cette année à Montbrison, club finaliste de Ligue 2 cette saison. La reprise de l'entraînement au complet, désormais, il est prévu pour le mois d'août. Un petit peu plus loin de nous, aux États-Unis, c'était cette nuit le premier match des finales de NBA. Défaite pour les Spurs du français Victor Wembanyama. Ils ont perdu face aux New York Knicks 105-95. Le prochain match, ce sera dans la nuit de samedi à dimanche. En basket, mais en 3-3, on va suivre également la suite de la Coupe du Monde avec deux nouveaux matchs de l'équipe de France portés par le Rémois Jules Rambeau. Les deux premiers matchs avant-hier s'étaient bien passés puisque ça s'était conclu par deux victoires. Et puis en foot, petit avant-goût de la Coupe du Monde, ça y est, avec le premier des deux matchs de préparation pour l'équipe de France ce soir. Ce sera face à la Côte d'Ivoire à Nantes. Le coup d'envoi sera donné à 21h. La météo, on y arrive. Et bien autant se dire que c'est pas terrible du tout. Hein. Si vous avez un regard sur le ciel ou si vous êtes déjà sorti, et bien vous l'avez constaté, c'est extrêmement nuageux. C'est pas encore trop humide, mais ça va venir. La pluie qui arrive aujourd'hui, selon les prévisions de Météo France, ce sera certainement la pire des journées hein, de cette semaine. Ça ira un peu mieux demain. Avec des températures encore bien fraîches hein, aujourd'hui. Une quinzaine de degrés ce matin et à peine plus de 18-19 degrés au meilleur de ce jeudi. On va s'en contenter avec de la bonne humeur sur RJR.
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1: Oui, la sélection RJR qui démarre dans quelques instants. Ouz, Tipperi, il y aura Aya Nakamura qui arrive avec ses copines dans quelques instants. Mais tout de suite, vous l'entendez derrière moi, c'est Teddy Swims qui démarre cette nouvelle heure 100% RJR et 100% sans pub. Belle journée.

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1: Il est midi, vous êtes sur RJR, bonjour tout le monde. Dans un instant, on va écouter Malou Lovis juste avant. Et puis on fait un point sur l'actu de ce 4 juin.
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1: Et l'actu ce midi, c'est avec Adriana. Salut Adriana.
2: Salut Greg.
1: Alors, un match de foot est organisé à la Maison d'arrêt de Reims.
2: Et oui, c'est un événement organisé par Pascal Poudra, ancien vice-champion d'aviron et de culturisme. Et moi, c'est la première fois qu'un tel événement est organisé, avec à la clé une coupe et des jeux de société à gagner. Objectif, se défouler et créer une cohésion parmi des prisonniers qui sont parfois en cellule 23h sur 24. Autre actu pour les fans de plantes, de fleurs et de jardins, le ministère de la Culture donne rendez-vous dans plus de 2800 parcs et jardins d'Europe du 5 au 7 juin où de nombreux professionnels partageront leur passion de jardin et leur savoir-faire. À Reims, plusieurs lieux de rendez-vous pour découvrir la nature, la faune et la flore. Alors on passe de la cathédrale de Reims au parc de la Padoie en passant par les jardins de la maison Ruinart. Retrouvez le programme et toutes les infos sur reims.fr. Au Liban, cette nuit, un casque bleu a été tué par des tirs de mortier. Ces derniers jours, la situation dans le sud du pays s'est empirée après des attaques israéliennes. Cette annonce survient après la mise en place d'un cessez-le-feu entre les deux États cette nuit à Washington. Malgré les accords, les violences se poursuivent dans la région. Une nouvelle session de pourparlers devrait avoir lieu le 22 juin prochain en vue d'un potentiel accord global. Parlons comédie et stand-up maintenant avec la présence de l'acteur français Kev Adams dans l'émission America Got Talent. Donc c'est l'équivalent américain de l'émission La France a un incroyable talent.
1: Ouais.
2: L'humoriste aurait convaincu les juges, le public et surtout les internautes puisque son passage a été massivement relayé sur les réseaux et même le président de la République Emmanuel Macron a reposté
3: sa
2: performance.
3: C'est pas vrai, sérieux,
2: oui,
3: incroyable.
2: Cette vidéo marque peut-être le début de l'accomplissement d'un rêve américain pour l'artiste français.
1: Eh ben bravo à lui.
2: Côté sport et tennis, aujourd'hui marque le début des demi-finales à Roland-Garros. Hier, la numéro 1 mondiale Aryna Sabalenka s'est fait éliminer par la Russe Diana Schneider 2-7-1 en quart de finale. Cet après-midi donc, place aux demi-finales féminines où se rencontreront d'un côté Marta Kostiuk contre Mira Andreeva à partir de 15h et puis de l'autre on aura Maya Szczurinska contre Diana Schneider à partir de 16h10. Et enfin, un mot de basket également pour dire que ce jeudi, les Français joueront leur troisième match en Coupe du Monde de 3 contre 3. Les deux premiers ont eu lieu mardi dernier, où les Bleus ont signé 2 victoires face à la Belgique et Porto Rico. Cet après-midi, donc, l'équipe de France affrontera le Brésil à partir de 15h10, puis la Lituanie à 17h30.
1: Eh ben, merci beaucoup, Adriana. On fait un point sur la météo pour cet après-midi. J'imagine que ça va rester comme ça.
2: Alors, il y a une petite amélioration comparée à hier. Attention, je ne dis pas que le soleil a fait son grand retour, mais on aura toujours un ciel nuageux avec de légères averses tout au long de la journée, avec quelques courtes éclairs. Cet après-midi, les températures maximales iront jusqu'à 19 degrés. Alors n'oublions pas nos vestes et nos parapluies
1: ouais,
2: avant de
1: clair,
2: sortir.
1: C'est clair. Merci beaucoup, Adriana. Et puis nous, on continue avec la sélection RJR.
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0: RGR avec le son de Malou Lovis. Dans quelques secondes, on va écouter Gims.
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0: Et juste avant ce midi, Julien, c'est le moment d'accueillir notre invité.
2: Oui, salut tout le monde. Et effectivement, très heureux d'accueillir Isabelle Tao, chargée de développement à Ensemble de Générations. Salut Isabelle.
3: Bonjour.
2: C'est le moment de parler à l'heure où il y a beaucoup de jeunes qui se stressent sur leur avenir, à la fois scolaire, professionnel, et donc aussi c'est lié de logement. De la cohabitation intergénérationnelle, parce que c'est souvent une solution mal connue, peu connue, ou sur lesquelles il y a peut-être beaucoup de clichés. Mais là, c'est votre sujet. C'était important qu'on en parle ce midi. On est d'accord que c'est une vraie solution.
3: Oui, c'est une vraie solution économique et à la fois une expérience humaine.
2: Alors, l'idée, on rappelle le concept, on a compris en parlant d'intergénérationnel, mais l'idée, c'est de faire ressembler, ramener sous le même toit, sous un même toit, un senior et un jeune. Qu'est-ce qu'on appelle jeune d'ailleurs chez vous ?
3: Alors jeune, c'est jeune de moins de 30 ans, qu'il soit jeune actif ou étudiant.
2: Ce qui est peut-être une majorité des cas, j'imagine.
3: Étudiant, oui, majoritairement, ouais. Oui.
2: Et senior, parce qu'on discutait hors antenne, Isabelle, et tu me disais, bah finalement, c'est peut-être les plus âgés qui sont plus craintifs dans la relation qu'ils peuvent avoir avec le jeune que
3: c'est
2: l'inverse.
3: Ça. Ouais. C'est ça, ils peuvent avoir des idées reçues sur les jeunes, sur comment ça va se passer au quotidien. Et c'est pour ça que l'association est là pour encadrer la cohabitation avec un contrat, également voilà, les règles de vie, pour tout ça se passe bien toute l'année.
2: Alors là, je me mets à la place d'un jeune qui nous écoute et qui se dit, bah, c'est vrai, pourquoi pas finalement tester cette expérience, on peut l'appeler comme ça, de vie sur souvent un an, c'est ça, l'année des études en gros.
3: Année scolaire, c'est ça.
2: Comment on fait ? Donc on vous contacte à Ensemble de Générations et après comment ça se passe ? Comment on choisit où son binôme, où son logement ? Enfin, est-ce qu'il y a des critères ?
3: Alors ça, c'est nous qui faisons donc les entretiens avec les étudiants donc au bureau. En général, ça dure une heure. C'est pour savoir un peu leurs attentes, les habitudes de vie, etc. Et les seniors, on les connaît plutôt bien au niveau du logement ou même de la personnalité. Donc à la suite de l'entretien, on fait la mise en relation entre le jeune et les seniors. Donc il y a d'abord une visite à domicile pour voir si ça match, un peu comme Tinder.
2: Ouais. Et ensuite, vous êtes le Tinder de la location.
3: Ah là, c'est ça. Et ensuite, une fois que les deux parties sont d'accord pour vivre ensemble à la rentrée, on signe le contrat.
2: Il y a un vrai, j'allais dire un vrai marché, il y a un vrai besoin ici, dans un sens ou dans un autre d'ailleurs, chez les plus jeunes ou les seniors.
3: Oui, surtout du côté des étudiants, hein, on a beaucoup d'étudiants qui viennent du coup de toute la France, et même en dehors aussi, des étudiants internationaux, et qui voilà, recherchent une solution économique, également aussi une expérience humaine. Ouais. Et pour les seniors, c'est aussi rompre l'isolement, avoir quelqu'un, un peu de vie à la maison, échanger, partager.
2: Alors c'est vrai que c'est une solution à la fois de solidarité et aujourd'hui dans une société qu'on pointe beaucoup du doigt, où on parle beaucoup d'isolement, de repli sur soi, là vraiment on est sur une entraide. Une fois dit ça d'ailleurs Isabelle, il faut peut-être qu'on fasse tomber quelques clichés parce que j'imagine qu'il y a plein de gens qui s'imaginent que cette cohabitation, elle engage peut-être plus qu'on ne l'imagine.
3: Oui, alors on est sur, on propose deux formules en fait. La première formule c'est, on est sur deux formules. La première formule présence et partage, donc un engagement plus fort de la part du jeune, c'est-à-dire voilà, des services un peu réguliers au quotidien, ça peut être souvent c'est l'aide informatique, ils ne sont pas très à l'aise avec ça, ça peut être récupérer le courrier, voilà, on est vraiment sur des choses classiques, hein. On ne sait pas du tout de l'assistance, pas être le rôle d'une infirmière, d'une aide ménagère et ensuite la deuxième formule c'est convivialité, donc là on est sur des seniors qui n'ont pas trop d'attentes en termes de présence ou de service, vraiment partager des choses ensemble. Ça peut être aussi quelques repas, voilà. C'est pas une obligation, mais le plus souvent, là, cette année, la plupart de nos jeunes partagent le repas avec les seniors qui les accueillent.
2: Alors, il y a beaucoup de jeunes, j'imagine, qui effectivement peuvent imaginer que dans le contrat, c'est bah, je dois faire les courses, c'est moi qui dois faire à manger, ou c'est moi qui dois faire la vaisselle, j'en sais rien, s'il n'y a pas le lave-vaisselle. Enfin, voilà. Alors, ça peut. Mais c'est pas une obligation en fait contractuelle.
3: C'est ça. Dans le contrat, ce qu'on dit aux jeunes, le seul ménage à faire, c'est dans leur chambre. Une fois que la porte est fermée, voilà, le seigneur n'en sait rien, on va dire. Et ensuite, quand ils utilisent les espaces communs, salle de bain, cuisine, WC, c'est de bien nettoyer après leur passage. Ils sont autonomes dans la préparation de leur repas. Également, le seigneur est autonome aussi. Hein, et donc après, ils partagent ou pas le repas.
2: C'est du savoir-vivre en fait, ce qu'on fait tous chez nous normalement.
3: C'est ça. Mais on le redit, hein, c'est bien. De répéter.
2: Ouais, c'est bien de le dire. On est d'accord que le logement, on est chez le senior hein, en général. Alors, moi, je peux comprendre aussi du point de vue du senior qu'il puisse y avoir quelque chose d'un peu intrusif quand il y a quelqu'un qu'on connaît pas, plus jeune que soi, bah, qui débarque chez nous pour vivre chez nous au quotidien.
3: Oui, c'est une relation de confiance qui s'installe directement. C'est pour ça qu'en amont, on fait le travail de, voilà, de la sélection des étudiants pour qu'ils puissent bien s'entendre tout au long de l'année. Et on les rassure, hein, les deux, on fait un accompagnement tout au long de l'année. On ne laisse pas le binôme tout seul comme ça. On fait de la médiation, si besoin. Mmh. Et puis, voilà, en général, tout se passe bien.
2: La plus grande difficulté, c'est les rythmes de vie, j'imagine, entre un étudiant, entre les cours, les révisions, peut-être parfois le boulot pour payer le loyer, et puis évidemment les sorties, la vie étudiante, quoi, et puis le senior, bon, qui a un autre mode de vie.
3: Oui, oui, il peut y avoir des différences. Après, voilà, on instaure les premières règles de vie, on va dire, puis c'est eux qui vivent l'expérience ensemble. Et en général, voilà, si l'étudiant est amené à sortir, le jeune est amené à sortir, juste prévenir la senior, ce genre de choses. Voilà, on est vraiment sur de la relation de confiance.
2: Ça fait une quinzaine d'années qu'un centre de génération est installé ici à Reims et sur le bassin rémois. Les retours que vous avez des jeunes et des seniors, en fait, ils sont quoi? On a compris qu'effectivement, l'intérêt commun, il était à la fois économique, mais aussi humain, et c'est peut-être là-dessus qu'il faut insister. Les feedbacks que vous avez les plus souvent, c'est quoi?
3: Eh ben, que des retours positifs, parce que bon, certains renouvellent, hein, chaque année quand ça se passe bien. On a un jeune, ça fait maintenant 5 ans, qui est chez un couple à Tinqueux. On a des nouveaux étudiants cette année qui renouvellent pour l'année d'après. Donc, ça veut dire que tout se passe bien.
2: Ouais, c'est plutôt bon
3: voilà.
2: Signe, effectivement. Ouais.
3: Et donc, c'est une expérience à la fois humaine, hein, c'est très important de le dire. Et également, pour eux aussi, c'est un peu une autonomie qu'ils vont acquérir tout au long de l'année, parce que pour la plupart d'entre eux, ils quittent le foyer familial, c'est tout nouveau. Ça leur fait vraiment quelqu'un tout de suite à Reims qu'ils connaissent, un pilier. Donc, surtout les seniors, ben, en fait, c'est de l'échange. Donc, en fait, ils s'apportent vraiment mutuellement. Et puis, surtout, au moment de la période des examens, ça peut aider
2: ouais,
3: moralement.
2: Ça peut apaiser. On peut dire que chez le plus jeune, c'est à partir de 18 ans,
3: oui.
2: Il y a une forme de maturité, alors peut-être pas accélérée, mais en tout cas un peu plus rapide que la moyenne, parce qu'on grandit aussi au contact du senior. On parlait du soutien du jeune au senior sur des points de vue peut-être un peu plus numériques, ce qui peut s'entendre. Dans l'autre sens, j'imagine, moi, je me souviens quand j'étais étudiant, que j'ai eu mon premier appart, les démarches administratives, tout ça, c'est des choses qu'on découvre un petit peu.
3: C'est ça.
2: Là, en termes de maturité, on grandit aussi.
3: Oui, en autonomie, en maturité, oui, c'est ça.
2: Bon voilà, c'est des belles histoires. Je ne sais pas si on peut parler d'amitié, mais en tout cas, un attachement qui se crée souvent.
3: Oui, un attachement très souvent. J'avais eu une anecdote, une senior qui a accueilli pendant, il me semble, 2-3 ans un étudiant qui a été invité à son mariage.
2: Il y en a qui restent. Ouais. Trop bien.
3: Oui,
2: donc là, ça fait partie de la famille, quoi.
3: C'est ça. Oui. Et il y en a qui restent en contact même avec la famille de l'étudiant. Enfin, ils peuvent se voir mutuellement. L'étudiant, une fois qu'il est actif, rend visite, en fait, à la senior les week-ends ou pendant les vacances. Donc, ça fait vraiment de belles histoires. Puis, vraiment, du lien, en fait, entre les générations. C'est vraiment le cœur du dispositif.
2: Il y a des temps de convivialité que vous mettez en place également, c'est important d'en parler tout au long de l'année.
3: Oui, alors on fait pas seulement de la cohabitation, il y a aussi beaucoup de vie au sein de l'association, donc à la rentrée, en général au mois d'octobre, on fait des pots de convivialité pour les seniors, les nouveaux accueillants, et pareil aussi pour les étudiants, les nouveaux étudiants. Et également tout au long de l'année, il y a le dîner des étudiants. Il y a le déjeuner des seniors. Et puis en ce moment, actuellement, cette semaine, on fait des ateliers de cuisine en lien avec la nutrition pour les seniors. Donc on a fait, il n'y a pas longtemps, un atelier cuisine intergénérationnelle.
2: Voilà. Trop bien. Tout ça pour faire tomber plein de clichés. C'est vrai que quand on regarde les informations, il y a quasiment tout qui nous oppose. Et en fait, on vit très bien ensemble.
3: Il faut être vraiment ouvert à ce dispositif.
2: Tu me parlais, Isabelle, aussi d'une expo photo qui tourne en ce moment, qui est assez itinérante, je crois qu'elle se termine à Clairemarais, mais qui est en ce moment à la maison de quartier.
3: Oui, à ce moment à la maison de quartier de Clairemarais, donc qui finit ce vendredi, demain. Une expo photo qui reprend en fait des binômes de la cohabitation intergénérationnelle, hein, vraiment. Et puis on a décidé, donc c'est un projet porté par les bailleurs sociaux et la ville de Reims. Et on s'est dit dans les maisons de quartier, parce que c'est un acteur très proche des habitants. Hein. Donc on essaye vraiment de promouvoir auprès des seniors, enlever un peu les barrières, les rencontrer. Voilà, certains ont des chambres libres mais n'osent pas accueillir tout de suite. Voilà, on laisse un peu germer l'idée.
2: Bon voilà, et puis pour toutes celles et tous ceux qui veulent en savoir plus, alors déjà ensemble2generation.fr, s'il y a un numéro ou une adresse mail, Isabelle, que tu veux transmettre là pour les gens qui veulent un peu plus d'informations,
3: alors,
2: on peut y aller évidemment.
3: Le numéro, c'est le 06 77 36 37 25 ou par mail reims@ensemble2generation.fr.
2: Oui, génération plurielle effectivement.
3: Oui.
2: Et le numéro, on le redonne, le 06 77 36 37 25. Je crois savoir, comme beaucoup d'acteurs autour du logement, que vous serez aussi sur ce grand événement qui s'appelle Ça déménage. C'est bientôt là.
3: Oui, c'est bientôt.
2: Le 19 juin à la maison de, enfin à l'hôtel de ville de Reims, Ensemble de Génération. Voilà, la cohabitation intergénérationnelle, pardon, c'était important qu'on en parle parce que c'est vrai que traditionnellement, un étudiant, il fait sa demande de logement, par exemple au Crous, ou alors c'est difficile sur le parc locatif de trouver le bon appartement avec le loyer idoine. Et bien la cohabitation intergénérationnelle, c'est la vraie solution.
3: Voilà.
2: Merci beaucoup Isabelle.
3: Merci beaucoup de me recevoir.
0: Merci beaucoup Isabelle, merci beaucoup Julien. 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
1: Et oui, ce midi, on est avec Liam et Monsieur Rodriguez, professeur STDD. Bonjour.
2: Bonjour.
1: Alors hier, vous étiez à Paris, c'est ça?
2: Tout à fait.
1: Dans quel cadre?
2: Alors, dans le cadre des Olympiades des sciences de l'ingénieur, ouais. Qui sont organisées tous les ans, toutes les années, on change en fait de lieu pour la réception. Et cette année, nous étions accueillis par l'école des ingénieurs des Ponts et Chaussées à Paris, à Champs-sur-Marne.
1: Alors, c'était pour les finales nationales, si j'ai bien compris. Vous êtes tout de même les finalistes de la région Grand Est, et pour ça, félicitations.
2: Merci.
1: Alors concrètement, qu'est-ce que c'est les Olympiades? En quoi ça consiste?
2: Eh ben, c'est presque 5000 jeunes qui s'inscrivent dès le début, ouais. Et puis il y a des sélections régionales, voilà. Et donc, nous, on a été sélectionnés pour participer, et on s'est retrouvés avec 56 équipes nominées, dont à peu près la moitié de première et l'autre moitié de terminale, sachant que c'est les métiers des sciences de l'ingénieur, et donc on a aussi bien l'option sciences de l'ingénieur en filière générale, ouais. Que des premières et terminales STI2D, ouais. Et sciences et technologies du développement durable. Voilà.
1: Alors Liam, toi tu es là de terminale,
2: oui.
1: Donc tu as eu l'occasion de partager un projet avec tes camarades. En quoi consistait ce projet? Quel était le thème pour vous cette année?
3: Donc cette année le thème était l'ingénierie au service de la ville de demain. Et en conséquence, on a eu pour idée de faire un banc sur lequel on a monté un système d'hydroponie avec une autonomie par panneau solaire.
1: Alors, il faut développer parce que c'est un peu compliqué.
3: Évidemment. Donc, le banc était en forme d'étoile lassalienne, donc celle de notre logo du groupe Lassalle.
1: Ok.
3: Et nous avons aussi monté un système d'hydroponie qui est donc un système d'élévation de plantes sans terre, uniquement avec de l'eau.
1: Ok, donc le banc, il pousser des plantes juste avec de la terre, c'est ça?
3: Sans terre, justement.
1: Sans terre et juste
3: sans
1: avec
3: terre,
1: de l'eau.
3: Juste avec de l'eau.
1: Donc l'objectif, si ce projet arrive au bout, c'est de le mettre dans les villes pour pouvoir augmenter la végétation.
3: Pour réduire la solitude en rapprochant les gens via le banc en forme d'étoile.
1: Ouais.
3: Et maintenir un certain niveau d'écologie et de verdure dans les villes.
1: Ok, et est-ce que ce thème, justement, pour vous, est-ce qu'il a posé une contrainte ou au contraire, ça a été une vraie source d'inspiration?
3: Alors, je ne dirais pas que ça a été une contrainte, mais ça a permis de pouvoir expérimenter plein de choses, comme notamment l'utilisation d'une intelligence artificielle pour suivre les plantes, l'utilisation de divers capteurs, voir un peu ce qui était nécessaire et autres pour les villes dans le service public, etc. Puisque nous avions été aux espaces verts de Reims et ils nous ont renseigné sur divers aspects qu'on devait prendre en note pour si on devait mettre ça dans une ville.
1: Alors, ça prend combien de temps à créer un tel projet? Quelles sont les étapes pour arriver jusque-là?
2: Alors, aujourd'hui, on est dans le cadre d'un enseignement de STI2D. Donc, on a un projet qui fait 72 heures dans les programmes pédagogiques. Ce projet a pris un peu plus de 72 heures, mais l'idée, c'est de rester dans un temps relativement contenu. Ça se fait sur un trimestre. L'idée, c'était d'avoir un projet pluritechnologique, donc d'avoir aussi bien de la mécanique pour la partie banc, la fabrication du banc, qu'une partie électronique pour la partie intelligence artificielle qui surveille la végétation. Et voilà.
1: Et est-ce que c'était la première fois donc, que vous assistiez aux Olympiades ou vous avez fait ça l'année dernière aussi?
3: Non, c'est la première fois que notre lycée participe aux Olympiades.
1: Okay.
3: Et donc, forcément, pour nous, c'est aussi la première fois. Donc, c'était assez impressionnant.
1: J'imagine.
3: De voir.
1: Bah, félicitations déjà pour une première. C'est assez impressionnant, en effet. Je ne pense pas que j'aurais pu le faire moi-même. Alors, est-ce que l'année prochaine, on s'est reparti pour un tour?
2: Eh ben, on verra avec les élèves de première, puisqu'on a découvert le principe de fonctionnement des Olympiades. Donc on peut soit s'engager en première, soit s'engager en terminale, soit s'engager en première et reconduire le projet en terminale pour améliorer et puis pour avoir plus de chances de pouvoir accéder, bien sûr, au podium.
1: Ouais.
2: Puisque malheureusement, cette année, nous n'avons pas eu la chance d'être sur le podium. Mais voilà, on ne se décourage pas et on verra surtout avec les élèves s'ils sont intéressés par ce challenge. Parce que l'idée, c'est aussi de ne pas contraindre, mais de laisser libre cours aux aspirations et à la volonté de nos élèves, en fait.
1: Alors, au-delà du thème qui vous était imposé, est-ce que le jury vous avait également donné des contraintes auxquelles vous deviez, des objectifs, pardon, auxquels vous deviez répondre?
3: Alors, pour le banc lui-même, pas forcément, puisque ça, c'est né d'autres projets, mais on devait avoir une présentation complète du projet, être capable de le présenter dans son ensemble.
1: Okay.
3: Une vidéo de 3 minutes qui nous permettait aussi de pouvoir montrer le projet et de pouvoir expliquer le projet à n'importe qui tout au long de la journée.
1: Et tout ça, vous devez préparer en 72 heures.
2: Tout à fait.
1: C'est énorme.
2: Oui, c'est énorme, effectivement. oui. Mais c'est extrêmement challengeant pour les jeunes, puisque ça leur permet, en fait, de tester leur méthode d'ingénierie. Et donc, la méthode, elle est simple, c'est on a un cahier des charges, on analyse le besoin, on regarde l'existant, est-ce que ça existe déjà, et on essaye d'innover, on réfléchit à comment on pourrait faire mieux. On prototype, on réalise, et puis quand on réalise, on se rend compte que ce que l'on avait imaginé ne se passe pas exactement comme c'était prévu. Et donc on améliore, et là on rentre dans un cycle d'amélioration qui est typique de l'ingénieur. Ouais. Donc il conçoit, il prototype, il a des déconvenues ou au contraire des belles réussites, et on continue à améliorer comme ça.
1: Ouais, alors c'est la première fois, est-ce que vous direz que vous avez appris quelque chose de cette expérience?
3: Oui, que déjà les ingénieurs sont motivés pour mener leur projet à bien et sont prêts à tout pour le mener jusqu'en haut du podium. Mm-hmm. Ça, on a pu le constater par la quantité de projets qu'il y avait et la diversité des thèmes abordés. Donc oui, ça, c'était assez impressionnant et ça a permis de voir à quel point les ingénieurs sont prêts.
1: Ouais. Alors pourquoi vous avez fait le choix de participer?
2: Parce qu'en fait, c'est une forme de compétition, un peu comme dans le sport. C'est-à-dire qu'autant un sportif s'entraîne et puis à un moment on va en compétition se jauger par rapport aux autres, c'est un petit peu le même esprit. Mm-hmm. Quoi. C'est-à-dire qu'on va vérifier notre qualité, notre compétence, notre performance.
1: Est-ce que vous diriez que cette expérience vous a permis d'améliorer votre travail d'équipe, puisque vous n'étiez pas tout seul, Liam ?
3: Oui, ça m'a permis, notamment moi, qui galère un peu à travailler en équipe, de me forcer à justement partager mes informations, prendre un peu plus de recul pour pouvoir informer mes coéquipiers et aussi pour le jury, être capable de leur expliquer sans entrer trop dans le détail et les perdre.
2: Je pense que c'est vraiment effectivement un cas extrêmement concret où il y a des choses qu'on ne peut pas expliquer en cours. On a beau dire c'est important de travailler en équipe, n'empêche qu'il y a un moment quand on le voit.
1: Il y a la théorie et la pratique.
2: Voilà, voilà. Et puis après, il y a surtout, pour ces jeunes, moi ce que je vois qui est fondamental, c'est être capable de communiquer avec quelqu'un de complètement extérieur, qui n'a jamais vu le projet. Expliquer en 3 minutes 3 mois de travail, c'est très très dur. Il faut avoir un esprit de synthèse, il faut avoir une souplesse intellectuelle, et puis il faut être à la disposition de son jury, c'est-à-dire qu'il faut entendre les questions qui nous sont posées et trouver la réponse pertinente à ce moment-là. Quoi.
1: C'est sûr qu'en tant qu'élève, c'est stressant, mais en tant que professeur, je pense que c'est pas facile non plus.
2: Je pense surtout aux élèves, mais effectivement, c'est pas forcément facile pour les enseignants non plus. Et un point que je voulais souligner, et qui a été rappelé lors des remises de diplômes, et puis on a eu la chance d'avoir une vidéo de plusieurs minutes de notre ministre de l'Éducation nationale qui rappelle qu'aujourd'hui en France on est en déficit d'ingénieurs et on devrait produire entre 40 et 50 000 ingénieurs par an, et on est plutôt à moins 20% de ce que l'on devrait fournir. Donc ce sont des filières d'attractivité, filières d'ingénieurs, donc il faut vraiment que les jeunes s'engagent soit en option sciences de l'ingénieur sur la voie générale, soit en filière STI 2D, quand ils ont le besoin d'une approche un peu plus pratique, plus technologique. Il faut rappeler que les filières STI 2D, c'est pas une sous-filière, il y a des places qui sont réservées en école d'ingénieur exclusivement pour les STI 2D, parce qu'ils ont une approche plus pratique et qu'ils sont bien souvent beaucoup plus moteurs dans les projets. Ce que l'on a pu voir sur la finale.
1: Ouais.
2: Les projets les plus aboutis, les plus finalisés, sont des projets de STI 2D.
1: Eh bien, je vous remercie beaucoup, et puis on espère que votre message va passer auprès de ces jeunes et qu'il y aura beaucoup plus d'ingénieurs. Merci et encore félicitations.
2: Merci beaucoup, et à l'année prochaine.
1: À l'année prochaine, merci à vous.
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2: Bonjour chers auditeurs, pour les sorties ciné cette semaine, La bataille de Gaulle, l'âge de fer, est un thriller historique d'Antonin Baudry. Juin 1940, la France s'effondre et signe l'armistice. Au milieu du chaos, un homme refuse de céder. Seul contre tous, ce général inconnu s'échappe vers Londres pour sauver ce qu'il reste d'un rêve, la liberté.
3: La France n'a pas capitulé.
4: Vous n'êtes pas la France !
3: Nous sommes la France. Vous, nous.
2: Sorti du drame, l'affaire Zanetti, avec Roche Dizem et Hippolyte Girardot. Elisa Zanetti a été condamnée pour un crime dont elle ne dit presque rien, se rappeler. 10 ans plus tard, le professeur Alaoui, criminologue de renom, rouvre son dossier. Un face-à-face tendu s'engage entre les deux. Peu à peu, les souvenirs enfouis refont surface, et avec eux, une vérité bien plus complexe qu'il n'y paraît. Jusqu'où peut-on aller pour entrer dans l'esprit d'une criminelle ?
5: 3 mars, premier entretien avec Elisa Zanetti. Depuis combien d'années vous êtes en prison ?
6: 10 ans. Je ne sais vraiment pas par où commencer.
5: Certains commencent par l'acte violent.
7: Lors de son procès, elle a affirmé ne se souvenir de rien.
2: Dans un tout autre registre, nouvel opus de Scary Movie, comédie d'épouvante horreur. Découvrez 26 ans après avoir échappé à un tueur masqué étrangement familier, Ghostface, les héros emblématiques de la saga sont de nouveau dans la ligne de mire du meurtrier. Et aucune franchise de films d'horreur n'est à l'abri.
8: Oh, fais chier. Oh non, elle s'est fait poignarder.
9: Pourquoi elle d'abord? Les pronoms inclusifs, ça vous dit rien? C'est Yael, s'est fait poignarder.
10: Nous revoilà.
2: Mon film coup de cœur, j'ai choisi L'abandon, de Vincent Garanque, avec Antoine Reinhardt, Emmanuel Berco et Emma Bourmali. Tout le monde connaît le nom de Samuel Paty, mais peu de gens connaissent réellement son histoire. Le 16 octobre 2020, Samuel Paty, professeur d'histoire-géographie, est assassiné à la sortie de son collège. À la lumière des enquêtes et des procès, ce film revient sur les 11 derniers jours et l'engrenage qui a conduit à sa mort tragique. Remarqué à Cannes cette année, le film commençait certes mal, je trouve, par une drôle de mise en scène de paroles du défunt professeur. Je cite « Je n'ai jamais rêvé d'être un héros, mais que ma vie ait un sens, qu'elle serve à quelque chose. » Heureusement, la suite du propos est toujours juste et portée par des acteurs d'exception. C'est ainsi qu'Antoine Reinhardt est plus que crédible et touchant en professeur dévoué, dont on sent la solitude extrême face à l'acharnement dont il est l'objet. Emmanuelle Berco, quant à elle, est également toujours juste dans le rôle de la principale du collège, entre l'injonction de sa hiérarchie de ne pas faire de vagues, les parents à gérer et un professeur pour qui elle ressent une énorme empathie. Le film, sans mélo aucun, touche par sa vibrante vérité. Il rend compte des 11 jours qui ont précédé l'abominable assassinat de Samuel Paty, décapité pour avoir fait son travail et avoir essayé de développer chez ses élèves l'esprit critique. Même si le spectateur connaît l'issue funeste, il ne peut s'empêcher d'espérer et suit le souffle retenu, les pas de ce professeur d'histoire-géographie d'un collège de Bois d'Aulne à Conflans-Sainte-Honorine à travers un parcours qui le conduit à sa perte. Le film reste sobre et c'est en cela qu'il est puissant. À voir sans plus attendre. Et voilà, c'est fini pour cette semaine. Alors sortez, allez au ciné et n'oubliez pas, c'est toujours sympa de faire son cinéma. Au revoir.
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1: Et juste avant ce midi, Julien, c'est le moment d'accueillir notre invité.
2: Oui, salut tout le monde. Et effectivement, très heureux d'accueillir Isabelle Tao, chargée de développement à Ensemble de Génération. Salut Isabelle.
3: Bonjour.
2: C'est le moment de parler à l'heure où il y a beaucoup de jeunes qui se stressent sur leur avenir, à la fois scolaire, professionnel, et donc aussi c'est lié de logement, de la cohabitation intergénérationnelle, parce que c'est souvent une solution mal connue, peu connue, ou sur lesquelles il y a peut-être beaucoup de clichés. Mais là, c'est votre sujet. C'était important qu'on en parle ce midi. On est d'accord que c'est une vraie solution.
3: Oui, c'est une vraie solution économique et à la fois une expérience humaine.
2: Alors, l'idée, on rappelle le concept. On a compris en parlant d'intergénérationnel, mais l'idée, c'est de faire ressembler, ramener sous le même toit, sous un même toit, un senior et un jeune. Qu'est-ce qu'on appelle jeune d'ailleurs chez vous?
3: Alors jeune, c'est jeune de moins de 30 ans, qu'il soit jeune actif ou étudiant.
2: Ce qui est peut-être une majorité des cas, j'imagine.
3: Étudiant, oui, majoritairement, ouais.
2: Et senior, parce qu'on discutait hors antenne, Isabelle, et tu me disais, bah finalement, c'est peut-être les plus âgés qui sont plus craintifs dans la relation qu'ils peuvent avoir avec le jeune que
3: c'est
2: l'inverse.
3: Ça. Ouais. C'est ça, ils peuvent avoir des idées reçues sur les jeunes, sur comment ça va se passer au quotidien. Et c'est pour ça que l'association est là pour encadrer la cohabitation avec un contrat, également voilà, les règles de vie, pour que tout ça se passe bien toute l'année.
2: Alors là, je me mets à la place d'un jeune qui nous écoute et qui se dit, bah c'est vrai, pourquoi pas finalement tester cette expérience, on peut l'appeler comme ça, de vie sur souvent un an, c'est ça, l'année,
3: oui, c'est
2: l'année
3: ça.
2: Des études en gros.
3: Année scolaire, c'est ça.
2: Comment on fait? Donc on vous contacte à Ensemble de Génération et après comment ça se passe? Comment on choisit où son binôme, où son logement? Enfin, est-ce qu'il y a des critères?
3: Alors ça, c'est nous qui faisons donc les entretiens avec les étudiants donc au bureau. En général, ça dure une heure. C'est pour savoir un peu leurs attentes, les habitudes de vie, etc. Et les seniors, on les connaît plutôt bien au niveau du logement ou même de la personnalité. Donc à la suite de l'entretien, on fait la mise en relation entre le jeune et les seniors. Donc il y a d'abord une visite à domicile pour voir si ça match, un peu comme Tinder.
2: Ouais. Et ensuite, vous êtes le Tinder de la location.
3: Ah là, c'est ça. Et ensuite, une fois que les deux parties sont d'accord pour vivre ensemble à la rentrée, on signe le contrat.
2: Il y a un vrai, j'allais dire un vrai marché, il y a un vrai besoin ici, dans un sens ou dans un autre d'ailleurs, chez les plus jeunes ou les seniors.
3: Oui, surtout du côté des étudiants, hein, on a beaucoup d'étudiants qui viennent du coup de toute la France, et ouais, même en dehors aussi, des étudiants internationaux, et qui voilà, recherchent une solution économique, également aussi une expérience humaine. Ouais. Et pour les seniors, c'est aussi rompre l'isolement, avoir quelqu'un, un peu de vie à la maison, échanger, partager.
2: Alors c'est vrai que c'est une solution à la fois de solidarité, et aujourd'hui dans une société qu'on pointe beaucoup du doigt, où on parle beaucoup d'isolement, de repli sur soi, là vraiment on est sur une entraide. Une fois dit ça d'ailleurs, Isabelle, il faut peut-être qu'on fasse tomber quelques clichés, parce que j'imagine qu'il y a plein de gens qui s'imaginent que cette cohabitation, elle engage peut-être plus qu'on ne l'imagine.
3: Oui, alors on propose deux formules en fait. La première formule, c'est on est sur deux formules. La première formule, présence et partage, donc un engagement plus fort de la part du jeune, c'est-à-dire voilà, des services un peu réguliers au quotidien. Ça peut être souvent, c'est l'aide informatique. Ils sont pas très à l'aise avec ça.
2: Ouais.
3: Ça peut être récupérer le courrier. Voilà, on est vraiment sur des choses classiques. Hein. On sait pas du tout de l'assistance, pas être le rôle d'une infirmière, d'une aide ménagère. Et ensuite, la deuxième formule, c'est convivialité. Donc là, on est sur des seniors qui n'ont pas trop d'attentes en termes de présence ou de service. Vraiment, partager des choses ensemble, ça peut être aussi quelques repas. Voilà, c'est pas une obligation, mais le plus souvent, là, cette année, la plupart de nos jeunes partagent le repas avec les seniors qui les accueillent.
2: Alors, il y a beaucoup de jeunes, j'imagine, qui effectivement, peuvent imaginer que dans le contrat, c'est bah, je dois faire les courses, c'est moi qui dois faire à manger, ou c'est moi qui dois faire la vaisselle, j'en sais rien, s'il n'y a pas de lave-vaisselle. Enfin, voilà. Alors, ça peut. Mais c'est pas une obligation en fait contractuelle.
3: C'est ça. Dans le contrat, ce qu'on dit aux jeunes, le seul ménage à faire, c'est dans leur chambre. Une fois que la porte est fermée, voilà, le seigneur n'en sait rien, on va dire. Et ensuite, quand ils utilisent les espaces communs, salle de bain, cuisine, WC, c'est bien nettoyé après leur passage. Ils sont autonomes dans la préparation de leur repas. Également, le seigneur est autonome aussi. Hein, et donc après, ils partagent ou pas le repas.
2: C'est du savoir-vivre en fait, ce qu'on fait tous chez nous normalement.
3: C'est ça. Mais on le redit, hein, c'est bien
2: a priori
3: de répéter.
2: Ouais, c'est bien de le dire. On est d'accord que le logement, on est chez le seigneur hein, en général. Alors, moi, je peux comprendre aussi du point de vue du senior qu'il puisse y avoir quelque chose d'un peu intrusif quand il y a quelqu'un qu'on connaît pas, plus jeune que soi, bah, qui débarque chez nous pour vivre chez nous au quotidien.
3: Oui, c'est une relation de confiance qui s'installe directement. C'est pour ça qu'en amont, on fait le travail de, voilà, de la sélection des étudiants pour qu'ils puissent bien s'entendre tout au long de l'année. Et on les rassure, hein, les deux, on fait un accompagnement tout au long de l'année. On ne laisse pas le binôme tout seul comme ça. On fait de la médiation, si besoin. Mmh. Et puis, voilà, en général, tout se passe bien.
2: La plus grande difficulté, c'est les rythmes de vie, j'imagine, entre un étudiant, entre les cours, les révisions, peut-être parfois le boulot pour payer le loyer, et puis évidemment les sorties, la vie étudiante, quoi, et puis le senior, bon, qui a un autre mode de vie.
3: Oui, oui, il peut y avoir des différences. Après, voilà, on instaure les premières règles de vie, on va dire, puis c'est eux qui vivent l'expérience ensemble. Et en général, voilà, si l'étudiant est amené à sortir, le jeune est amené à sortir, juste prévenir la senior, ce genre de choses. Voilà, on est vraiment sur de la relation de confiance.
2: Ça fait une quinzaine d'années qu'un centre de génération est installé ici à Reims et sur le bassin rémois. Les retours que vous avez des jeunes et des seniors, en fait, ils sont quoi? On a compris qu'effectivement, l'intérêt commun, il était à la fois économique, mais aussi humain, et c'est peut-être là-dessus qu'il faut insister. Les feedbacks que vous avez les plus souvent, c'est quoi?
3: Eh ben, que des retours positifs, parce que bon, certains renouvellent, hein, chaque année quand ça se passe bien. On a un jeune, ça fait maintenant 5 ans qui est chez un couple à Tinqueux. On a des nouveaux étudiants cette année qui renouvellent pour l'année d'après. Donc ça veut dire que tout se passe bien.
2: Ouais, c'est plutôt bon voilà. Signe, effectivement. Ouais.
3: Et donc c'est une expérience à la fois humaine, hein, c'est très important de le dire. Et également pour eux aussi, c'est un peu une autonomie qu'ils vont acquérir tout au long de l'année, parce que pour la plupart d'entre eux, ils quittent le foyer familial, c'est tout nouveau. Ça leur fait vraiment quelqu'un tout de suite à Reims qu'ils connaissent, un pilier. Donc surtout les seniors, ben en fait c'est de l'échange. Donc en fait ils s'apportent vraiment mutuellement. Et puis surtout au moment de la période des examens, ça peut aider
2: ouais,
3: moral.
2: Ça peut apaiser. On peut dire que chez le plus jeune, c'est à partir de 18 ans,
3: oui.
2: Il y a une forme de maturité, alors peut-être pas accélérée, mais en tout cas un peu plus rapide que la moyenne, parce qu'on grandit aussi au contact du senior. On parlait du soutien du jeune au senior sur des points de vue peut-être un peu plus numériques, ce qui peut s'entendre. Dans l'autre sens, j'imagine, moi, je me souviens quand j'étais étudiant, que j'ai eu mon premier appart, les démarches administratives, tout ça, c'est des choses qu'on découvre un petit peu.
3: C'est ça.
2: Bon, là, en termes de maturité, on grandit aussi.
3: Oui, en autonomie, en maturité, oui, c'est ça.
2: Bon, voilà, c'est des belles histoires. Je ne sais pas si on peut parler d'amitié, mais en tout cas, un attachement qui se crée souvent.
3: Oui, un attachement très souvent. J'avais eu une anecdote, une senior qui a accueilli pendant, il me semble, 2-3 ans un étudiant qui a été invité à son mariage.
2: Il y en a qui restent. Ouais. Trop bien.
3: En
2: donc là, ça fait partie
3: avec...
2: de la famille, quoi.
3: C'est ça. Oui. Et il y en a qui restent en contact même avec la famille de l'étudiant. Enfin, ils peuvent se voir mutuellement. L'étudiant, une fois qu'il est actif, rend visite, en fait, à la senior les week-ends ou pendant les vacances. Donc, ça fait vraiment de belles histoires. Puis, vraiment du lien, en fait, entre générations. C'est vraiment le cœur du dispositif.
2: Il y a des temps de convivialité que vous mettez en place également, c'est important d'en parler tout au long de l'année.
3: Oui, alors on ne fait pas seulement de la cohabitation, il y a aussi beaucoup de vie au sein de l'association, donc à la rentrée, en général au mois d'octobre, on fait des pots de convivialité pour les seniors, les nouveaux accueillants, et pareil aussi pour les étudiants, les nouveaux étudiants. Et également tout au long de l'année, il y a le dîner des étudiants. Il y a le déjeuner des seniors. Et puis en ce moment, actuellement, cette semaine, on fait des ateliers de cuisine en lien avec la nutrition pour les seniors. Donc on a fait, il n'y a pas longtemps, un atelier cuisine intergénérationnelle.
2: Voilà. Trop bien. Tout ça pour faire tomber plein de clichés. C'est vrai que quand on regarde les informations, il y a quasiment tout qui nous oppose. Et en fait, on vit très bien ensemble.
3: Il faut être vraiment ouvert à ce dispositif.
2: Tu me parlais, Isabelle, aussi d'une expo photo qui tourne en ce moment, qui est assez itinérante, je crois qu'elle se termine à Clairemarais, mais qui est en ce moment à la maison de quartier.
3: Oui, à ce moment à la maison de quartier de Clairemarais, donc qui se finit ce vendredi, demain. Une expo photo qui reprend en fait des binômes de la cohabitation intergénérationnelle, vraiment. Et puis on a décidé, donc c'est un projet porté par les bailleurs sociaux et la ville de Reims, et on s'est dit dans les maisons de quartier parce que c'est un acteur très proche des habitants, donc on essaye vraiment de promouvoir auprès des seniors, enlever un peu les barrières, les rencontrer, certains ont des chambres libres mais n'osent pas accueillir tout de suite, on laisse un un peu germé l'idée.
2: Bon voilà, et puis pour toutes celles et tous ceux qui veulent en savoir plus, alors déjà ensembledegeneration.fr, s'il y a un numéro ou une adresse mail, Isabelle, que tu veux transmettre là pour les gens qui veulent un peu plus d'informations,
3: alors,
2: on peut y aller évidemment.
3: Le numéro, c'est le 06 77 36 37 25 ou par mail reims@ensembledegeneration.fr.
2: Oui, génération plurielle effectivement.
3: Oui.
2: Et le numéro, on le redonne, le 06 77 36 37 25. Je crois savoir, comme beaucoup d'acteurs autour du logement, que vous serez aussi sur ce grand événement qui s'appelle Ça déménage. C'est bientôt là.
3: Oui, c'est bientôt.
2: Le 19 juin à la maison de, enfin à l'hôtel de ville de Reims, Ensemble de Génération. Voilà, la cohabitation intergénérationnelle. Pardon, c'était important qu'on en parle parce que c'est vrai que traditionnellement, un étudiant, il fait sa demande de logement, bah, par exemple au Crous, ou alors c'est difficile sur le parc locatif de trouver le bon appartement avec le loyer idoine. Et ben la cohabitation intergénérationnelle, c'est la vraie solution.
3: Voilà.
2: Merci beaucoup, Isabelle.
3: Merci beaucoup de me recevoir. 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
1: Bonsoir à tous, il est 18h, on se retrouve sur RJR Campus. Dans un instant, on va retrouver de la musique, des cadeaux, des bons plans et une super équipe. Mais juste avant, c'est des infos avec Julien.
2: Salut Justine, salut tout le monde.
1: Salut Julien, alors on commence avec un rendez-vous demain.
2: Oui, dans les parcs et les jardins de la ville, si le temps le permet évidemment, on y reviendra à la fin de ce flash, puisque ce sera la 23e édition des rendez-vous au jardin. Ce sera de demain à dimanche, vous pourrez visiter le travail des services des espaces verts avec un thème cette année, ce sera la vue. Avec, avant ça, à Reims toujours, une centaine de jeunes se sont rassemblés cet après-midi dans l'amphithéâtre de Sciences Po. C'était à l'occasion de la fin d'année de service civique de plusieurs jeunes, l'occasion de valoriser leur engagement à travers plusieurs missions d'intérêt général au sein de plusieurs structures. Et on en profite ici sur RJR pour valoriser et féliciter les nôtres de volontaires en service civique, dont tu fais partie, Justine. On a une pensée pour Guizem également. La suite des festivités autour d'un été à Reims, ça a commencé hier. Alors le programme est chargé hein, tout l'été, entre propositions musicales, cinéma en plein air dans les quartiers, le dispositif Chill in Reims également qui va démarrer dans quelques jours. Ça se poursuit donc ce soir sur la scène du Crypto Portique avec les équipes du Conservatoire de Reims. Là aussi c'est dépendant du temps parce qu'on va y revenir, il y a de la pluie qui est annoncée dans les minutes qui viennent. Normalement le concert doit commencer à 19h. Tout le programme sur tout l'été sur reims.fr. À Reims toujours et dans le Grand Reims également, sachez que les habitants sont invités à s'exprimer depuis quelques jours pour imaginer la ville en termes d'environnement. C'est la 3e édition du baromètre pour connaître la sensibilité au changement climatique. Le questionnaire est en ligne jusqu'au 19 juin sur le site du Grand Reims. Les années précédentes, les sondés avaient surtout réclamé plus de fréquences de bus et plus d'espaces verts près de chez eux. Dans le reste de l'actualité, ça semble se calmer un petit peu au Proche-Orient. On a appris tout à l'heure, là, cet après-midi, que l'armée libanaise devait commencer son déploiement dans des zones pilotes du sud du pays. En fait, ça fait suite à l'accord de cessez-le-feu entre le Liban et Israël signé la nuit dernière à Washington, aux États-Unis. Cet accord a été rejeté par le Hezbollah, mais il mentionne la mise en place de ces zones, fameuses zones contrôlées exclusivement par l'armée après le retrait israélien des parties du sud du Liban. Un mot de musique également, parce qu'on dit souvent, Justine, qu'elle adoucit les mœurs. La
1: tout
2: musique,
1: à fait.
2: Eh ben, il semble que ce soit vrai, en tout cas que ça se confirme scientifiquement. Plusieurs études suggèrent que certains styles aident à réduire le stress, notamment cette étude de la London School of Economics qui explique que danser sur de la musique électro favorise la diminution du stress.
1: Donc, d'accord.
2: Écoutons de la musique électro. Avant ça, quand même, deux mots de sport. Le premier en basket pour dire que ça y est, l'équipe professionnelle du Champagne Basket en Ligue 2 est au complet pour la saison prochaine. Le club a officialisé hier les deux dernières recrues, la meneuse Amance Carball et l'arrière Aïcha Camara. Elles sont toutes les deux venues de Montbrison, Montbrison finaliste hein, de Ligue 2 cette année. Maintenant, bah, on va attendre la reprise de l'entraînement, ce sera au mois d'août. Et puis un petit peu plus loin de nous, on suit toujours la Coupe du Monde de basket 3-3 qui se passe à Varsovie en Pologne. Tout va toujours très bien après les deux victoires initiales avant-hier pour les Bleus de Jules Rambeau, toujours notre Rémois. Eh bien, l'équipe de France a battu le Brésil tout à l'heure 20-15. Il joue actuellement contre la Lituanie, c'est assez serré. On va suivre ça évidemment avec attention. Un dernier mot en foot, puisqu'il y a un petit avant-goût de la Coupe du Monde ce soir.
1: Et oui.
2: Avec une autre équipe de France, celle de Didier Deschamps évidemment. Premier des deux matchs de préparation pour l'équipe de France, ce sera face à la Côte d'Ivoire tout à l'heure. Rendez-vous à Nantes à partir de 21h.
1: Et au niveau de la météo, mon cher Julien?
2: Bon, alors c'est là que ça se gâte. Météo France qui n'a pas fini avec les averses au-dessus de Reims et du Grand Reims pour la fin de journée. Il y a encore quelques averses orageuses qui sont attendues tout à l'heure. Ça devrait se calmer à partir de demain. Temps nuageux, mais plus calme en termes de précipitations. La problématique, c'est au niveau des températures. On est encore, on va dire, fin d'hiver, début de printemps au niveau des températures. Pas plus de 19 degrés demain.
1: Bon, bah, il va falloir attendre encore un peu alors avant de pouvoir ressortir les débardeurs.
2: Ah oui, on va mettre un débardeur plus une veste au-dessus quoi.
1: Merci beaucoup Julien. Allez, merci. Nous on va se retrouver dans un instant après Drive Safe, on va retrouver Guy et Jeanne pour RJR Campus. C'est parti.
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0: vendredi de l'été. Vous découvrirez des concerts de tous genres musicaux et pourrez écouter des groupes locaux à qui les vendredis sont consacrés. Le programme des concerts est sur le site reims.fr. Vous l'aurez sûrement remarqué, avec la fresque inaugurée aux promenades le 15 avril dernier, la ville de Reims célèbre la paix en 2026. Alors, jusqu'à septembre, le CELI accueille l'exposition d'art urbain Déclaration, qui porte sur la paix, sans surprise. J'espère que vous avez trouvé votre bonheur dans cet agenda du week-end et que grâce à lui, vous ne vous ennuierez pas.
1: Eh ben merci beaucoup Jeanne, je pense que tout le monde peut trouver sa petite activité à faire ce week-end. Allez, nous on va repartir en musique avec Ava Max sur RGR.

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1: Allez, Earth Motion, Bad Decision sur RJR. Et maintenant, on écoute le bon plan ou l'info de Guy.
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1: Et oui, c'est toujours sympa de passer un moment convivial avec ses amis à la Cartonnerie. Merci beaucoup Guy. Nous, pour là, on va repartir en musique et il y aura du 220 Kids, du Olivia Stone. C'est parti tout de suite sur RJR.
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1: 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On va s'écouter Maïssé sur RJR.
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1: Mentissa, la vie qu'on mène sur RJR Campus, et cette heure de RJR Campus touche à sa fin pour nous. Mais juste avant, j'ai vu que Julien avait rejoint le studio.
2: Oui, je m'en rapproche très sérieusement, là, ça y est, de ta place. Salut tout le monde.
1: Donc Julien, on va pouvoir te retrouver après dans Sport Club.
2: Et pas que moi, parce qu'il y a Lilou qui a pas mal bossé, Laura également, bah, l'équipe des sports finalement. On va parler tennis, vous savez qu'on arrive à la fin de Roland-Garros là.
1: Eh oui.
2: Mais que vont devenir les balles qui se sont échangées là pendant 15 jours à Roland-Garros?
1: Ah, c'est une bonne question.
2: Bah ouais, est-ce qu'elles sont recyclées, comment ça fonctionne, etc. C'est Lilou qui va tout nous dire. On parlera histoire également avec Charles, que j'oublie pas. Et puis avec Laura, on va parler sport, mais aussi cinéma, parce que parfois le sport influence le cinéma et
1: oui,
2: particulièrement les sports de combat. Vous avez tous là, vous qui nous écoutez en ce moment, un film où il y a un sport de combat dans le film.
1: Évidemment.
2: On va y revenir avec Laura.
1: Eh bah super, donc vous avez un super programme, donc ça on peut vous retrouver à partir de quelle heure?
2: Eh bah 19h, on a un petit quart d'heure là, le temps que tu me laisses la place.
1: Eh bah voilà, donc vous avez le temps d'aller vous faire un petit café pour écouter ça tranquille.
2: Allez, c'est parti.
1: Et nous, on va se dire au revoir avec Guy et Jeanne. Merci beaucoup les copains pour ce campus.
2: Justine.
3: C'était super.
1: Et ben on va se retrouver la semaine prochaine du coup.
2: À la semaine
3: c'est
2: pro.
3: Ça.
1: Et ben à la semaine prochaine. Merci beaucoup.

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2: Ah, salut tout le monde et bienvenue sur RJR. Vrai plaisir que de vous retrouver sur cette antenne. C'est parti pour le MAG de Sport Club. C'est comme ça tous les jeudis sur cette antenne. Merci d'être toujours aussi nombreux à nous suivre chaque jeudi soir entre 19h et 20h. C'est l'occasion, vous le savez, si vous nous êtes fidèles, eh bien de parler de sport autrement, de parler de tous les sports. On va le faire évidemment aujourd'hui avec l'ensemble de mon équipe. Je vais retrouver dans quelques instants Laura, Lilou, Charles également, pour parler de plein de sujets variés, très thématisés ce soir, vous allez le voir, et puis également sous plein d'angles très différents. Le premier, il est très actuel parce que on est en plein Roland-Garros en ce moment. Je sais que c'est compliqué pour certains d'entre vous de vous concentrer sur les révisions pour les examens parce qu'il y a Roland-Garros, alors on s'approche de la fin. Et la vraie question, c'est qu'est-ce que vont devenir les petites balles jaunes une fois que ce sera fini? Et bien c'est Lilou qui va répondre à cette question, comment on gère le recyclage et le développement durable autour du tennis et particulièrement de Roland-Garros. On se posera la question juste après la première pause musicale. On parlera histoire également. C'est la dernière de Reims Terre d'Histoire avec Charles tout à l'heure. Il est en train de nous préparer une petite chronique qui fait un petit résumé de tout le patrimoine sportif rémois. Et il va falloir quand même quelques minutes pour faire le point parce qu'il est riche, le patrimoine à Reims. Et puis avec Laura, on parlera de sport bien sûr, mais on parlera de cinéma également. Sport à l'affiche, c'est cette chronique qui permet de comprendre comment le sport influence parfois le monde du cinéma. Et cette fois, on va s'intéresser particulièrement au sport de combat et il y a forcément là un moment où vous vous dites « Bah oui, je connais un film où ça castagne un petit peu ». Alors on fera le point avec Laura tout à l'heure. Avant de faire une première pause musicale et de laisser la parole à Lilou, je fais un petit coucou à Christopher également qui m'a aidé dans la préparation de cette émission. C'était promis de le faire, donc salut Christopher et salut toute l'équipe qui l'entoure. 19h passé de 2 minutes, on fait une première pause sur RJR. On s'écoute Olivia Rodrigo et dans quelques instants, alors qu'est-ce qu'elles deviennent cette petite balle jaune de tennis? Réponse avec Lilou dans quelques instants. À tout de suite.

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1: On vient de s'écouter un son que vous êtes nombreux à nous réclamer, que vous aimez, semble-t-il. Ça s'appelle Drop Dead. C'était Olivia Rodrigo. C'est parti donc pour cette première partie du mag de Sport Club. Avec le temps que Lilou s'installe, ma petite intro pour dire qu'on parle de tennis. Je vous le disais tout à l'heure en introduction. Oui, en ce moment, c'est Roland Garros. Oui, c'est cool, mais en même temps, on a du mal à réviser ou à rester concentré au boulot. Alors, peut-être qu'il y a une question qu'on va se poser et dont on va vous donner la réponse avec Lilou. C'est que deviennent les balles de tennis? Qu'est-ce qu'on en fait? Pourquoi on dit des moments balles neuves? Par exemple, vous avez tous entendu ça là, pendant cette quinzaine de Roland-Garros sur la terre battue parisienne. Alors, on va répondre à tout ça grâce à Lilou. Le temps qu'elle s'installe, je lance le jingle. C'est bon pour toi et c'est parti. Lilou, pour nous parler de ces fameuses balles de tennis.
0: 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Nous y sommes, on arrive déjà aux demi-finales de Roland-Garros. À l'occasion ce soir, j'aimerais parler d'un sujet à la fois très documenté et méconnu, celui du destin des balles de tennis après le tournoi. Car chaque année, près de 60 000 balles sont utilisées à l'occasion du prestigieux tournoi parisien de Roland-Garros. Face aux nouveaux enjeux écologiques de plus en plus présents, avec la recherche d'un sport dit plus vert, plus responsable, la Fédération française de tennis mise depuis 2009 en collaboration avec l'association des balles jaunes sur le recyclage de ces balles mythiques. Enceintes Bluetooth, nouvelles balles, revêtements sportifs spécifiques ou encore patins de chaise en milieu scolaire, que deviennent réellement les balles de Roland-Garros après leur moment de gloire sur les cours? En 2008, Roland-Garros, c'était un empreinte de carbone de 155 860 tonnes de CO2 dont 95% étaient dus au transport, soit l'équivalent d'environ 40 000 allers-retours Paris-Sydney en avion, comme l'indique le site Équateur. Aujourd'hui, qu'en est-il? Même si nous ne disposons pas de données plus récentes concernant l'empreinte carbone globale des autres tournois, il est déjà possible d'observer des progrès grâce aux différentes actions mises en place par l'organisation de Roland-Garros. Accrochez-vous, la liste va être longue. Promotion de modes de déplacement plus durables, alimentation responsable, utilisation d'énergie renouvelable, meilleure gestion de l'eau, réduction et valorisation des déchets, ainsi que développement des projets en faveur de la biodiversité et bien sûr de la sensibilisation. Pour plus de détails sur les différentes actions écologiques mises en place, je vous invite à vous connecter directement sur le site officiel de Roland-Garros. Compte tenu de ces enjeux écologiques actuels, le recyclage occupe une place majeure, tout comme la balle jaune occupe une place centrale dans le tennis. Pour vous donner un ordre d'idée à Roland-Garros, c'est près de 60 000 balles qui sont utilisées chaque année. Elles ne pèsent chacune que 60 grammes, mais près de 15 millions d'entre elles sont vendues chaque année en France. Mais là, vous allez peut-être me dire... quel est le rapport avec tout ça? Eh bien, Ariane Delaide, chef de projet responsabilité sociétale des entreprises à la Fédération française de tennis, oui c'est long, affirme elle-même « quasi toutes les balles ont une autre vie après leur première utilisation pendant le tournoi ». Mais alors, que deviennent-elles vraiment? C'est tout l'objectif de l'opération Balle Jaune qui fête sa 17e édition cette année. Leur but est de donner donc une seconde vie aux balles de tennis usagées. En effet, après avoir eu leur moment de gloire, les balles vont faire un bout de chemin. Elles sont d'abord emmenées au Centre National d'Entraînement, situé à seulement 700 mètres de Roland-Garros, via un réseau de petites voiturettes pour être dans un premier temps déjà réutilisées lors d'entraînement. Sauf pour deux heureux élus qui seront revendus dans la boutique officielle du tournoi pour la maudite somme de 10 euros, voire plus dans des ventes aux enchères. Une fois usées, elles sont collectées et rassemblées avant d'entrer dans les usines de recyclage. Là-bas, les balles sont broyées en séparant la feutrine du caoutchouc pour en faire des granulats. Ces granulats peuvent servir à la création de surfaces souples, en particulier des terrains de sport et même des aires de jeux pour enfants. Par exemple, en 2025, fut inauguré le 48e sol sportif conçu à partir de 200 000 balles recyclées à l'hôpital de Garches en Hauts-de-Seine pour accompagner notamment les parcours de soins par le sport. Bien que le dispositif Opération Balles Jaunes existe, des chiffres interpellent. 17 millions, c'est le nombre de balles consommées en France en 2024. 1,2 million, c'est le nombre de balles collectées chaque année via l'opération Balles Jaunes. Ces chiffres indiquent, ces chiffres alarment, puisqu'ils signifient que seulement 10% des balles sont recyclées en France, ce qui est beaucoup trop peu au vu du nombre de balles consommées, qui peuvent au passage être rejetées dans la nature et mettre près de 400 ans à se dégrader. C'est pourquoi d'autres solutions moins connues existent, à commencer par le prolongement de la durée de vie des balles. certains clubs de tennis comme celui de Montrouge dans le 92 ont opté pour des pressuriseurs, des dispositifs permettant de prolonger la durée de vie des balles jusqu'à 4 fois plus longtemps selon la célèbre marque de tennis Head. Avant c'était un peu plus archaïque, maintenant on a vraiment des petits packs de poches pour pouvoir repressuriser vos balles. Et en quoi cela consiste ? Remettre de la pression dans la balle, c'est justement rallonger sa durée de vie. Au niveau du recyclage, des entreprises comme Hero Speakers ont investi dans la création d'enceintes Bluetooth à partir de la coque des balles de tennis. Depuis 2018, l'entreprise a recyclé et transformé les balles de 6 compétitions, dont l'US Open et Roland Garros, quand elle n'a pas créé des collections exclusives où les enceintes étaient dédicacées par les plus grands tennismen. Des écoles ont elles aussi sollicité des clubs pour se servir des balles usées comme méthode anti-bruit en les plaçant sous les pieds des chaises. La réduction de bruit dans les écoles est aujourd'hui particulièrement importante dans un contexte où la concentration des élèves est déjà fortement sollicitée par la multiplication des écrans et des sources de distraction. Le ministère de l'Éducation nationale lui dit lui-même et le souligne que le bruit peut nuire à la concentration, accroître la fatigue et engendrer du stress. Pour revenir et clôturer notre sujet, les balles de tennis, nombreuses soient-elles, méritent qu'on s'y penche puisque au-delà d'être jouées, smashées, glissées puis jetées dans des bacs de collecte, elles représentent de réels outils d'aménagement pour des causes davantage sociales.

0: Salut tout le monde, c'est Laura et bienvenue dans Sport à l'affiche, le podcast où le sport fait son cinéma. Et aujourd'hui, c'est la boxe qui fait son cinéma. La tension est palpable, deux combattants se font face, le public retient son souffle et pendant quelques secondes, tout semble suspendu. Mais derrière chaque coup et victoire, la boxe raconte bien plus qu'un simple affrontement. Comment parler du sport au cinéma sans évoquer la boxe ? Depuis plus d'un siècle, elle inspire les réalisateurs du monde entier et s'est imposée comme l'un des sports les plus représentés du 7e art. La boxe au cinéma mêle action, drame et exploration de la condition humaine. Sur le ring, les personnages ne combattent pas seulement un adversaire, ils affrontent aussi leurs peurs, leurs échecs, leurs blessures et parfois même leur propre vie. L'histoire entre la boxe et le cinéma commence très tôt. Dès la fin du 19e siècle, des films comme Men Boxing, sorti en 1891, montrent déjà des combats à l'écran. À cette époque, il s'agit surtout de capturer le spectacle brut du sport. Mais rapidement, les réalisateurs comprennent que la boxe peut raconter bien plus qu'un combat. Dans les années 1930 et 1940, des cinéastes comme King Vidor avec The Camp ou Raoul Walsh avec Gentleman Jim utilisent le ring pour parler d'effort, de chute, de sacrifice et de rédemption. La boxe devient alors une véritable métaphore de la vie qui met en avant une quête identitaire. Elle oppose souvent le monde des petits gens à celui plus sombre, de l'argent et de la corruption. Le cinéma montre aussi les coulisses de ce sport, les entraîneurs, les sacrifices physiques, la pauvreté, les blessures et toute la rudesse de ce milieu. Et parmi tous ces films de boxe, il y en a un qui a changé les règles du jeu. Un nom qui vous vient immédiatement en tête quand on vous parle de boxe. Vous pouvez même sûrement déjà entendre la musique culte. Sorti en 1976, Rocky est devenu une véritable icône culturelle. Le film raconte l'ascension improbable d'un boxeur modeste vers les sommets. Rocky, c'est ce type qui court dans les rues de Philadelphie au petit matin avant de lever les bras devant des marches devenues légendaires. Mais ce qui rend ce film si marquant, ce n'est pas seulement la boxe, c'est le message qu'il transmet. Rocky incarne la détermination, le courage et la résilience humaine. Le personnage devient rapidement un symbole universel du dépassement de soi. Et derrière ce succès se cache une histoire tout aussi incroyable. Est-ce que vous saviez que Sylvester Stallone a lui-même écrit le scénario du film ? Et il refusait de vendre son histoire s'il ne pouvait pas interpréter Rocky à l'écran ? Et on sait tous ce que ça a donné. Ce pari risqué a finalement donné naissance à l'une des plus grandes sagas de l'histoire du cinéma. Rocky a également transformé la manière de filmer le sport. Les scènes d'entraînement, la tension des combats et le réalisme des affrontements ont instauré un style cinématographique devenu culte.
1: En tenant comme ça, je disais à ta mère, ce gamin-là, ce sera le meilleur du monde. Je disais, ce gamin-là, il sera mieux que n'importe qui d'autre. Et t'es devenu le plus beau, t'étais une merveille. C'était super de te regarder grandir, chaque jour c'était un privilège. Et quand l'heure est venue pour toi de te prendre en main, d'affronter le monde, tu l'as fait. Et quelque part, en cours de route, t'as changé. Et je t'ai plus reconnu. T'as permis à des gens de venir te gueuler à la figure et te dire que t'étais nul. Puis quand ça a été trop dur, tu t'es trouvé un responsable, une ombre qui t'empêchait d'éclore. Et je vais te dire un truc que tu sais déjà. Le soleil, les arcs-en-ciel, c'est pas le monde. Il y a de vraies tempêtes, de lourdes épreuves, aussi grand et fort que tu sois, la vie te mettra à genoux et te laissera comme ça en permanence si tu la laisses faire. Toi, moi, n'importe qui, personne ne frappe aussi fort que la vie.
0: Mais la boxe au cinéma ne montre pas toujours des héros triomphants. Avec Raging Bull, Martin Scorsese propose une vision plus sombre et plus violente du sport. Le film raconte la vie du boxeur Jake LaMotta, incarné par Robert De Niro. Ici, le ring devient le reflet des démons intérieurs du personnage. Car parfois, le combat le plus difficile n'est pas celui qui se passe sur le ring. Le film mêle à la fois violence physique, destruction personnelle et émotion brute. Pour interpréter ce rôle, Robert De Niro s'est entraîné intensivement et a même subi une transformation physique spectaculaire. Son implication totale dans le personnage a su marquer l'histoire du cinéma. Au fil du temps, les films de boxe ont continué d'évoluer. Des œuvres plus récentes, comme Creed, reprennent l'héritage de Rocky, tout en modernisant les enjeux. Ces films mettent en avant une nouvelle génération de combattants et abordent des thèmes plus actuels, aussi bien sportifs qu'humains. Au cinéma, la boxe ne se résume pas à un simple combat entre deux adversaires, Elle permet de montrer bien plus que le sport lui-même, en mettant en avant le corps dans toute sa fatigue, sa douleur et sa résistance. La caméra s'approche souvent des visages, des gestes et du souffle des boxeurs, ce qui rend chaque échange encore plus intense et plus vivant. Le son et le montage aussi ont un rôle très important, car chaque coup, chaque respiration et chaque silence participent à créer une vraie tension dramatique. La boxe sur le grand écran, c'est aussi une manière de parler de sujets plus profonds, comme l'ascension sociale, la transmission entre un entraîneur et son boxeur, la masculinité ou encore le combat intérieur contre ses propres peurs, ses doutes et ses blessures. C'est ce mélange entre spectacle, émotion et réflexion sociale qui fait de la boxe un thème aussi fort et aussi marquant dans l'univers du cinéma. Mais la boxe et le cinéma ne vivent pas seulement de fiction. Les documentaires ont eux aussi joué un rôle important dans la représentation du noble art. When We Were King retrace le célèbre combat entre Mohamed Ali et George Foreman. Il montre non seulement l'affrontement, mais aussi les coulisses sportives d'une époque où le ring était le théâtre de luttes sociales et culturelles. Facing Ali est lui aussi un documentaire fascinant. Cette fois, ce sont les anciens adversaires de Mohamed Ali qui prennent la parole. À travers leurs témoignages, le film montre l'impact immense qu'Ali a eu sur le monde de la boxe, mais aussi bien au-delà.

place importante. Leur relation avec les boxeurs apporte une dimension humaine forte. Ils ajoutent de l'authenticité et participent à la construction de véritables légendes. Depuis plus d'un siècle, la boxe et le cinéma forment donc une alliance indissociable. Aucune autre discipline sportive n'a autant inspiré le 7e art. Des premiers films muets jusqu'aux productions modernes, le noble art a façonné l'histoire du 7e art. Et en retour, le cinéma a transformé l'image du boxeur en faisant de lui bien plus qu'un simple combattant, un personnage inspirant, porteur de rêves, de souffrances, mais surtout de dépassement de soi. Dans les films de boxe, chaque coup porté devient une véritable leçon de vie. Au fond, la boxe au cinéma raconte toujours la même chose, la lutte, la chute et la volonté de se relever. C'est pour ça qu'elle continue de fasciner autant les réalisateurs que les spectateurs, parce qu'au-delà du sport, elle parle surtout de nous.

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3: Pour celles et ceux qui suivent mes chroniques depuis 5 ans maintenant, vous avez bien compris mon goût pour le patrimoine et le sport. Alors pour cette 50e chronique, et oui déjà je ne remercierai jamais assez l'équipe de Sport Club et Julien en particulier pour me laisser chaque mois vous raconter une histoire plus ou moins anecdotique sur le sport, et bien cette fois-ci, je vous propose une plongée dans la notion du patrimoine sportif. Parce que savez-vous que des lieux et des équipements sportifs de la ville de Reims sont inscrits au patrimoine de l'UNESCO et à la liste des monuments historiques ? On parle de patrimonialisation de l'architecture du sport pour la protection au titre des monuments historiques, l'objectif étant la préservation du patrimoine sportif bâti. Un monument historique peut avoir plusieurs formes. Cela peut être une construction ou alors un espace aménagé comme un parc. Un monument historique reçoit un statut juridique particulier destiné à protéger son intérêt historique, artistique, architectural, de manière à ce qu'il soit conservé, restauré et mis en valeur. Ce statut de monument historique est une reconnaissance par la nation de l'intérêt patrimonial.

0: un bien. Cette protection implique une responsabilité partagée entre les propriétaires et la collectivité nationale au regard de sa conservation et de sa transmission aux générations à venir. Pour la petite anecdote, sachez que depuis 1985, le logo apposé sur les monuments historiques en France afin de les signaler à l'attention du public représente le dessin géométrique du labyrinthe de la cathédrale de Reims. En 2020, il y avait en France plus de 45 000 monuments historiques immobiliers, selon la base Mérimée. Et parmi ces 45 000 monuments, il y en a 64 à Reims qui sont soit inscrits, soit classés. Parce qu'il existe deux niveaux de protection au titre des monuments historiques, l'inscription et le classement. L'inscription constitue le premier niveau de protection et le classement le niveau le plus élevé. Vous avez probablement à l'esprit les grands sites historiques du patrimoine de Reims. Je pense à la cathédrale Notre-Dame, à la basilique Saint-Rémy, à l'hôpital américain, à une partie de la bibliothèque Carnegie, à des églises, les halles du Boulingrin, quelques immeubles de la reconstruction des années 20 ou encore quelques musées. Mais savez-vous qu'il y a aussi des lieux sportifs? Par exemple, le tennis club de Reims, situé rue Lagrive. Une partie des installations sont inscrites au titre des monuments historiques depuis le 25 janvier 2001. La piscine en totalité, la pergola, les bancs, les jardinières, les sols, les murets et même les murs qui bordent la piscine. Le parc de Champagne, anciennement parc Pommerie. Le parc est inscrit en totalité depuis le 6 septembre 2004 aux monuments historiques et il bénéficie également du label Jardin Remarquable. Et en plus, le parc de Champagne figure sur la liste du patrimoine mondial de l'UNESCO depuis 2015 car il a été intégré à l'ensemble des coteaux, maisons et caves de Champagne. Le manège et le cirque dans les promenades, deux édifices que l'on doit à l'architecte Narcisse Brunet. Le manège a été construit en 1865 et le cirque en 1867. Ces deux installations sont inscrites depuis le 20 mai 1994 aux monuments historiques. Le cirque est inscrit totalement et le manège en partie, les façades, les toitures et la grille extérieure. Le manège et le cirque ont été des hauts lieux du sport à Reims, bien sûr pour la pratique de l'équitation, mais pas seulement, avec d'autres sports qui y ont trouvé leur place, comme la boxe et l'escrime. Ensuite, il y a le circuit automobile de Reims-Gueux. Il est inscrit partiellement depuis le 7 mai 2009. Sont protégées les tribunes couvertes, Benoît, Vimil, Sommer, la tribune de presse avec les loges le long de la piste, les tribunes découvertes dans le prolongement de la tribune Benoît avec les bancs en béton, le pavillon de chronométrage Lambert, les stands avec le pavillon central, le passage souterrain, le panneau métallique d'affichage et même le support du réservoir de distribution d'essence. Enfin, et son inscription s'est faite très récemment, puisqu'elle date du 9 octobre 2024, le stand de tir de Tinqueux, il est lui inscrit en totalité. Et il y a tout juste 10 ans, en 2016, le ministère de la Culture a créé un nouveau label intitulé Architecture contemporaine remarquable. Un label réservé aux bâtiments de moins de 100 ans, ne bénéficiant pas de l'inscription ou du classement au titre des monuments historiques, mais présentant un intérêt architectural important. À Reims, nous avons un bâtiment sportif qui bénéficie de ce label. Il s'agit de celui du club d'aviron du Cercle Nautique des Régates Rémoises, situé rue Clovis Chézel. Ce bâtiment était à l'origine une usine textile avant d'être racheté par la ville de Reims et totalement rénové. Eh bien, ce bâtiment est labellisé depuis 2024 pour souligner son intérêt historique et mettre en valeur sa rénovation. Vous me direz que d'autres lieux et équipements auraient pu figurer dans cette liste. Je pense au stade Auguste Delaune dans sa version d'origine des années 30 avant sa reconstruction complète. Le Nautilude, construit à la fin des années 60, détruit en 2014, qui comprenait une piscine et une patinoire. Mais dans ces deux cas, se pose le problème de conserver un bâtiment qui ne répond plus aux normes ni aux nouvelles pratiques sportives. On peut aussi penser au canal pour l'aviron, au bain des Trois-Rivières le long de la Velle ou encore à l'entrée de l'ancien Creps rue de Sillery. On pourrait même ajouter des piscines comme Talleyrand, comme la piscine Louvois qui est de type tournesol, la piscine de Croix-Rouge de type caneton ou celle d'Étiolette de type parapluie. Tous les monuments, classés, inscrits ou labellisés, ou qui auraient tout à fait pu l'être, nous montrent si c'était encore nécessaire que la ville de Reims possède un patrimoine architectural sportif indéniable.
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